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1: Musique de chambre sur la web concert à présent avec Gustav Mahler et Richard Strauss. Un concert donné le samedi 26 novembre 2011 à 16h au studio Sacha Guitry à Radio France, qui s'inscrivait dans une thématique d'un week-end complet consacré à Richard Strauss, intitulé « Richard Strauss prima la musique ».

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Nous allons écouter la sonate pour violon et piano de Richard Strauss tout à l'heure, interprétation de Sarah Nemtanou et Jean-Frédéric Neuburger. Pour le moment, et pour débuter, juste avant la sonate de Strauss, je vous propose le mouvement de quatuor avec piano en la mineur de Gustav Mahler, une partition de jeunesse composée lorsque Mahler avait 16 ans, en 1876. Ces 11 minutes sont assez connues néanmoins, même si c'est une partition de jeunesse qui n'a rien à voir avec les amples partitions de la charnière 19e-20e siècle, les symphonies évidemment. Une œuvre assez jolie qui n'a été publiée en partition qu'en 1964. Elle aura attendu dans les rayonnages pendant 88 ans. Scorsese l'a popularisée en 2010 dans une scène de son film Shutter Island avec Leonardo DiCaprio et Max von Sydow. Nous écoutons cette œuvre de musique de chambre, interprétation de Jean-Frédéric Neuburger au piano, Elisabeth Glab au violon, Nicolas Beaune à l'alto et Raphaël Perrault au violoncelle.

0: Applaudissements du public du studio Sacha Guitry le samedi 26 novembre 2011 à Radio France pour cette partition de jeunesse de Gustav Mahler, le mouvement de quatuor avec piano en la mineure, une œuvre de 1876. Étaient sur la scène le pianiste Jean-Frédéric Neuburger, la violoniste Elisabeth Glab, l'altiste Nicolas Beaune et le violoncelliste Raphaël Perrault.
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0: À présent, la sonate pour violon et piano opus 18 en mi bémol de Richard Strauss, promise tout à l'heure. Elle est en trois mouvements, allegro, manon, troppo, improvisation et finale. Elle a très souvent été jouée au disque, notamment par de grands artistes, de grands archets tels Yasha Heifetz, Ginette Neveu, Gidon Kremer ou Vadim Repin. Rappelons succinctement pour l'anecdote qu'une franche amitié unissait les deux compositeurs, Gustav Mahler et Richard Strauss. Si Mahler admirait de son côté la musique de Strauss, notamment son opéra Salomé, ce dernier en revanche ne prêtait guère d'attention à l'œuvre de l'Autrichien. Je vous propose donc d'écouter cette sonate pour violon et piano en mi bémol de Richard Strauss, interprétation de la première violoniste de l'Orchestre National de France, Sarah Nemtanou, accessoirement notre voix pour les jingles sur les web radios de France Musique, et le pianiste Jean-Frédéric Neuburger qui l'accompagne avec une belle inspiration.

0: La sonate pour violon et piano, opus 18 en mi bémol majeur de Richard Strauss, interprétée le 26 novembre 2011 en concert au studio Sacha Guitry à Radio France. Au violon, c'était Sarah Nemtanou, au piano Jean-Frédéric Neuburger. Cette sonate de Richard Strauss fut créée en 1887.
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0: 1887, ce fut également l'année où fut créée une des grandes œuvres concertantes de Johannes Brahms, le double concerto pour violon, violoncelle et orchestre. Cette fois-ci, nous sommes au Théâtre des Champs-Élysées à Paris, le jeudi 21 mars 2013. Kurt Masur, qui devait diriger ce concert, n'avait pas pu honorer sa prestation puisqu'il était souffrant. Ce fut donc un chef qui accepta de diriger les œuvres au programme de ce concert au pied levé. En l'occurrence, il s'agissait d'un très grand mendelssohnien, Klaus Peter Flohr. Bon mendelssohnien ne veut pas dire mauvais brahmsien, bien au contraire, vous allez pouvoir en attester avec sa direction donc à la tête de l'Orchestre National de France. Ce double concerto pour violon, violoncelle et orchestre en la mineur opus 102 de Brahms est en trois mouvements, Allegro, Andante et Vivace non troppo. Les deux interprètes en sont la violoniste Baiba Skride et le violoncelliste Daniel Müller-Schott.

0: Nous écoutions sur la web radio des concerts de Radio France le double concerto pour violon, violoncelle et orchestre en La mineur opus 102 de Johannes Brahms. Interprétation en concert le jeudi 21 mars 2013 au Théâtre des Champs-Élysées par l'Orchestre National de France, dirigé par Klaus Peter Flohr. Les deux solistes étaient la violoniste Baïba Skridé et le violoncelliste Daniel Müller-Schott.
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0: Succédant à l'entracte qui suivait l'interprétation du double concerto de Brahms en ce jeudi 21 mars 2013 au Théâtre des Champs-Élysées, était donnée la 4e symphonie de Johannes Brahms, la symphonie en mi mineur. Elle fut la dernière des symphonies composées par le compositeur de Hambourg, après la première en ut mineur, la deuxième en ré majeur, la troisième en fa majeur. Cette symphonie en mi mineur fut composée 3 ans avant le double concerto en 1884. Je vous propose de l'écouter immédiatement. L'Orchestre National de France est dirigé par Klaus Peter Flohr.

0: C'est avec cet allegro energico et passionato que se conclut la symphonie numéro 4 en mi mineur opus 98 de Johannes Brahms. Elle était ici interprétée en concert le jeudi 21 mars 2013 à 20h au Théâtre des Champs-Élysées à Paris. C'était l'Orchestre National de France placé sous la baguette du chef allemand Klaus Peter Flohr.
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0: Tout à l'heure, avant le double concerto et la quatrième de Brahms, nous écoutions Sarah Nemtanou et Jean-Frédéric Neuburger dans la sonate pour violon et piano de Richard Strauss. Nous écoutions également le mouvement pour piano et cordes de Gustav Mahler, œuvre de jeunesse. C'était donné lors d'un week-end spécial Richard Strauss, intitulé Richard Strauss Prima la Musica, le samedi 26 novembre 2011 à Radio France. À 18h, lui emboîte-t-elle pas un concert de Lieder et Intermezzi de Mozart, Brahms, Zemlinsky, Mahler et Strauss. Je vous propose une sélection de Lieder. Les Lieder seront interprétés par la soprano hongroise Paulina Pasterchak et par le pianiste d'origine allemande Jan Philipp Schulze. Il y aura également des pièces pour piano interprétées par Jean-Frédéric Neuburger. Nous débutons immédiatement avec trois Lieder de Richard Strauss, Steinchen, opus 117 numéro 2, Morgen, opus 27 numéro 4, et enfin Ausgesagt, opus 36 numéro 3.

0: Nous écoutions trois leaders de Richard Strauss, Steinchen, opus 117, numéro 2, Morgan, opus 27, numéro 4, et à l'instant, Asgesagt, opus 36, numéro 3. C'était interprété par la soprano Paulina Pastirchak et par le pianiste Jan-Philipp Schulze.
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0: Les remplace sur la scène en ce samedi 26 novembre à Radio France, le pianiste Jean-Frédéric Neuburger dans une série d'intermezzi. Alors nous allons tout d'abord écouter l'intermezzo en La majeur, extrait des Stimmungsbilder, opus 9 de Strauss. Lui emboîtera le pas, l'intermezzo en La mineur, extrait des quatre ballades de Zemlinsky. Et enfin, nous écouterons dans son intégralité l'opus 117 de Brahms, les trois intermédiaires.

0: Nous écoutions les trois intermezzi opus 117 de Johannes Brahms, donné en concert par le pianiste Jean-Frédéric Neuburger. C'était le samedi 26 novembre 2011 à Radio France.
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0: Jean-Frédéric Neuburger nous interprète à présent, pour terminer cette section piano seul, trois œuvres de Johannes Brahms. Tout d'abord l'intermezzo en la mineur opus 118 numéro 1, ensuite l'opus 119 numéro 1 et l'opus 119 numéro 2.

0: Jean-Frédéric Neuburger à Radio France. Lors du week-end, Richard Strauss prima la musica le samedi 26 novembre 2011, qui nous interprétait trois intermezzi de Johannes Brahms, les opus 118 numéro 1 et opus 119 numéro 1 et 2.
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0: Reviennent vers nous pour nous interpréter quelques leaders, la soprano hongroise Paulina Pastirchak et le pianiste Jan-Philipp Schulze, pianiste allemand. Ils nous interprètent Ich ging mit Lust de Gustav Mahler, Klopfet so wird euch aufgetan, opus 10 numéro 5 de Zemlinsky, et enfin, pour terminer en beauté, Die Nacht, opus 10 numéro 3 de Richard Strauss.

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0: 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Bonjour, bienvenue sur France Musique. Quel plaisir de vous retrouver. Tout de suite, votre matinale de l'été, Musique Matin, avec Suzanne Gervais.
1: Mais oui, bonjour à toutes, bonjour à tous, bienvenue sur France Musique, bon réveil, bon début de journée, nous sommes mercredi 15 juillet. Aujourd'hui, j'ai le plaisir de recevoir le gambiste Robin Faro. Ce sera à 8h30, mais pour l'heure, les premières informations d'Anne Fauquemberg. Bonjour Anne.
2: Bonjour Suzanne, bonjour à tous. Quatre gardes à vue sont toujours en cours à Fontainebleau après les incendies qui ont parcouru 2000 hectares de forêt. Deux suspects ont reconnu les faits, dont un pompier volontaire. Les feux sont désormais fixés, c'est-à-dire qu'ils sont bloqués dans leur périmètre, mais pas éteints, a expliqué le préfet de Seine-et-Marne qui indique que les pompiers vont devoir rester à pied d'œuvre pendant des jours, voire des semaines. Ce sera probablement l'une des lois que l'on retiendra du deuxième quinquennat d'Emmanuel Macron. La proposition relative au droit à l'aide à mourir devrait être adoptée cet après-midi par les députés. Objet d'interminables débats, le texte arrive en lecture définitive à l'Assemblée nationale.

0: régionale qui aura le dernier mot. La loi prévoit d'autoriser pour la première fois en France l'assistance au suicide, voire l'euthanasie, avec une série de conditions. Au Moyen-Orient, les États-Unis ont lancé une nouvelle série de frappes contre l'Iran et réimposé un blocus des ports du pays. Conséquence, Téhéran promet ce matin que le détroit maritime d'Ormuz sera fermé jusqu'à la fin des agressions américaines. La reprise du blocus naval hier soir et l'intensification des bombardements minent les efforts diplomatiques pour rendre durable le protocole d'accord signé en juin dernier par les États-Unis et l'Iran, qui entérinait le cessez-le-feu conclu en avril. Au mondial de foot aux États-Unis, les hommes de Didier Deschamps ont échoué hier dans leur quête d'une troisième finale de Coupe du Monde consécutive. Victoire de l'Espagne 2-0. L'aventure s'arrête donc pour les Bleus en demi-finale. Enfin, Météo France a levé la vigilance rouge canicule partout en France. La masse d'air très chaude qui stagnait sur le pays depuis plusieurs jours régresse par l'ouest, indique le service météo. 69 départements restent toutefois placés en vigilance orange. 7h31, c'est à vous Suzanne Gervais, Musique Matin.
1: Merci beaucoup Anne Fauquemberg, on vous retrouve pour le journal de 8h. Soyez tous et toutes les bienvenus si vous nous rejoignez sur France Musique.
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1: 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Au programme de ce mercredi 15 juillet, le Tour de France des festivals s'arrête à 7h40 en Provence. Et oui, on y revient, c'est une terre de festivals. En Provence, où le festival Gloriana a pris ses quartiers, Parc du Cigalou, Chapelle Romane, Domaine Viticole, les lieux et paysages provençaux seront envahis de musique. Avec nous, pour évoquer notamment l'importance du patrimoine régional, le violoncelliste Éric Courrèges. Il est le directeur artistique du festival. À 7h50, soyez joueurs, ce sera le jeu de l'été avec des cadeaux à gagner. À 8h, le journal. À 8h10, l'heure de la chronique de Jean-Philippe Thiellet. Chaque mercredi, on pousse les portes de l'opéra, d'un opéra. Aujourd'hui, gare à ses mots d'amour et à ses paroles séductrices, c'est Don Giovanni de Mozart. À 8h20, le meilleur de Maxi Classique. Embarquement pour le Brésil avec Max Dosholm. Et puis à 8h30, notre invité, je vous le disais, le gambiste Robin Faro, fondateur de cet ensemble au nom si doux, près de votre oreille. L'été est chargé pour ces musiciens et lui, nous parlerons redécouverte de la musique ancienne, respect du texte et liberté. Et puis comment se distinguer en tant qu'ensemble dans un paysage musical très concurrentiel. Allez, 7h32 sur France Musique. Au matin du monde, il y avait déjà le chant des oiseaux, disait le poète René Char.

les entendait roucouler, picorer, piailler, chanter, les oiseaux à l'honneur. Pour commencer votre journée sur France Musique, c'était le chant des oiseaux de Clément Jeannequin par les voix animées dirigées par Luc Coadou. On continue un bon siècle, oui, un siècle et demi plus tard avec Bach, du Baume à l'âme en ce milieu de semaine. Voici un air extrait du Magnificat.

0: Deposuit Potentes, il a renversé les puissances et normalement un air de ténor. Ici arrangé pour violoncelle, ça ne vous aura pas échappé, le violoncelle de Christian-Pierre Lamarca, accompagné par les ambassadeurs d'Alexis Kosenko. Un air extrait du Magnificat de Bach, Magnificat en Ré majeur, cette tonalité particulièrement brillante qu'affectionnait beaucoup Bach. Une tonalité de lumière et de joie pour nous accompagner ce matin.
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0: Après la matinale, chaque jour à 9h, ne manquez pas d'embarquer pour nos sagas musicales. Cette semaine, c'est George Sand qui est à l'honneur. Et aujourd'hui, c'est l'amitié, l'amitié dans la vie de George Sand qui fut si importante pour elle, autant que l'amour, voire davantage. Sand, grande amie, il y a eu Pauline Viardot, évidemment, Gustave Flaubert, Eugène Delacroix. Et puis Franz Liszt, compagnon de promenade en montagne notamment, compagnon de discussions politiques. Il partageait ensemble une vision progressiste de la société, l'amitié avec Franz Liszt au cœur de ce troisième épisode, tout à l'heure à 9h.

0: Elle finit en apothéose la campanella de Franz Liszt, de son vrai nom, grande étude de Paganini en sol dièse mineur, ici sous les doigts de Lang Lang. 7h41 sur France Musique, c'est l'heure du Tour de France des festivals.
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0: Alors oui, c'est un petit peu notre séquence, nos régions ont du talent, mais oui, elles regorgent de trésors nos régions, trésors patrimoniaux notamment, petites églises, chapelles, domaines viticoles aussi, autant d'écrins de choix pour les concerts, récitals ou grandes formes. Alors direction le Var ce matin où le festival Gloriana a commencé le 10 juillet, il dure jusqu'au 7 août, quasiment un mois de festival. Bonjour Éric Courrèges.
2: Bonjour Suzanne.
0: Merci d'être avec nous de bon matin. Le festival Gloriana fête cette année sa 20e édition. Pour commencer, voilà, quel regard est-ce que vous portez sur ces deux décennies de musique dans cette région ?
2: Le festival a beaucoup évolué. Nous avons fait des concerts depuis une vingtaine d'années, même un petit peu plus de 20 ans. Dans des domaines viticoles, à l'extérieur, mais le public a bien évolué. Il y a de plus en plus de concerts dans le Var, et c'est vrai que maintenant, ça devient compliqué de défendre nos concerts, de faire venir le public. Il y a beaucoup de propositions.
0: Il y a beaucoup de concurrence, c'est ce que vous nous dites.
2: Oui, beaucoup de concurrence, mais nous évoluons nous aussi. Nous faisons beaucoup de concerts maintenant qui sont gratuits pour le public, pour faire découvrir au public justement les musiques différemment, autrement, dans des chapelles, dans des parcs, notamment à Bormes, les Mimosas, le parc du Cigalou, qui est un endroit vraiment magique. Dans des domaines viticoles. Voilà, nous évoluons, nous proposons beaucoup de choses maintenant au public.
0: Éric Courrèges, justement, en quoi ces lieux influencent-ils la manière de concevoir les concerts et la programmation ?
2: Alors, comment on conçoit les concerts ? On essaie de proposer au public des programmes qui sont plus faciles d'accès, avec de la musique du monde, avec de la musique classique. Il y a beaucoup de concerts de musique du monde sont faits par des musiciens classiques. Nous avons intégré Astor Piazzolla avec des concerts de tango. Là, ce soir, à Tarado, il y a un buffet campagnard. Donc, c'est vraiment très convivial.
0: Ça donne envie.
2: Oui, vraiment. C'est l'esprit un petit peu du festival Gloriana, qui, depuis de nombreuses années, fait dialoguer patrimoine et musique dans les plus beaux sites du Var.
0: Quel est le fil conducteur spécifiquement de cette édition anniversaire, cette édition 2026 ? Y a-t-il une idée ou une émotion particulière qui a guidé la programmation ?
2: Souvent, il y a le fil conducteur, c'est un petit peu la voix, le chant. Parce que la présidente, l'ancienne présidente, c'est Mireille Alcantara, qui était professeure de chant au Conservatoire de Paris. Et donc, c'est vrai qu'elle a, dans ce festival Gloriana, elle a introduit le chant avec ses élèves, avec ses amis. Et il y a beaucoup de chanteurs connus, comme Karine Dehé, Delphine Edan, qui sont venus soutenir le festival.
0: Oui, du beau monde. Alors le chant, mais pas seulement, le piano aussi, Éric Courrèges, l'un des temps forts, c'est cette nuit du piano qui est bien connue du public désormais. Là, ce sera le 18 juillet au domaine des Ferraux, à Vidauban. Elle va réunir, comme pour chaque édition, de nombreux pianistes. Je vous laisse peut-être nous dire un mot de ce concert du 18.
2: Oui, alors donc c'est un concert qui était avec la pianiste Elena Rosanova, donc une pianiste d'exception, et qui va jouer donc des nocturnes de Chopin, les deux chants polonais de Franz Liszt, et surtout les tableaux d'une exposition de Mussorgsky. Voilà, ça va être un concert
0: dans sa version
2: également
0: originale, donc pour piano.
2: Voilà, c'est ça. Donc ça va être un concert également très convivial. Il y a possibilité de manger avant le concert avec des food trucks. Et le concert a lieu donc dans un domaine viticole. voilà, c'est vraiment le domaine des Féroux, en plus avec des très bons vins bio.
0: Ah bah écoutez, c'est noté. Y a-t-il des contraintes techniques, peut-être en deux mots, à transformer tous ces endroits qui ne sont à la base pas des lieux de concert, les transformer en scène de concert?
2: Alors souvent quand les concerts sont en extérieur, nous les sonorisons pour qu'ils puissent être plus accessibles pour le public, pour que le public puisse plus facilement entendre. On est sur une place de village et que malheureusement on entend un petit peu la circulation, on est obligé de sonoriser
0: donc ces instruments acoustiques, évidemment.
2: Voilà, c'est ça.
0: Merci beaucoup Éric Courrège d'avoir été avec nous au téléphone ce matin. Le festival Gloriana, c'est jusqu'au 7 août, je le disais. Bon festival.
2: Merci beaucoup Suzanne.
0: Bon festival, et pour rebondir sur la nuit du piano, en voici du piano, alors un piano matinal pour nous, une divine idylle tout de suite sur France Musique.

Une petite idylle, l'idylle d'Emmanuel Chabrier sous les doigts d'Aldo Ciccolini. Emmanuel Chabrier qui fut, le saviez-vous, fonctionnaire au ministère de l'Intérieur pendant quasiment 20 ans. Il composait le soir pendant ses congés. Et puis en 1880, à quasiment 40 ans, il quitte tout pour devenir compositeur à plein temps. Allez, on continue dans cet esprit d'idylle, car de l'idylle au slow et du slow à l'idylle, il n'y a finalement pas si loin.

0: If You Love Me, si tu m'aimes, la voix et le groove de Brenda Lee, vous aurez reconnu derrière les paroles anglaises notre hymne à l'amour, immortalisé par Piaf en 1950. Brenda Lee enregistre cette chanson 10 ans plus tard, début des années 60. Elle est toute jeune, mais elle est déjà une immense vedette. 7h53, maintenant c'est l'heure de jouer sur France Musique.
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0: Et a gagné ce matin un disque, le dernier en date de l'Orchestre National de Jazz, un hommage à la compositrice américaine Carla Bley. Pour gagner, il vous suffit de répondre correctement à la question qui va suivre. Vous nous écrivez à musiquematin@radiofrance.com et vous n'oubliez pas de nous indiquer vos coordonnées complètes. La question, la voici. Qui est le chanteur qu'on va entendre chanter dans quelques instants? Également guitariste et compositeur de cette musique. C'est la musique d'un célèbre film d'animation dont le titre est donné dans le refrain.

Mais qui est cette voix? Qui chante cet extrait vitaminé et swing de la bande originale des Triplettes de Belleville, film d'animation de Sylvain Chaumet sorti en 2003? Réponse souhaitée avant 8h50.

0: L'ouverture, le prologue même de Céphale et Pocris de Elisabeth Jacquet de la Guerre par l'ensemble à Nocte Temporis, dirigé par Renaud van Mechelen. Nous sommes en 794 et Céphale et Pocris est le premier opéra composé par une femme, première tragédie lyrique à être jouée à l'Opéra de Paris. Il y a 6 représentations seulement, mais c'est une sacrée avancée, même si rien n'est encore gagné.
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0: Bienvenue sur France Musique. Si vous nous rejoignez, dans 30 minutes, le gambiste Robin Faro sera notre invité. Il sera avec nous pour l'heure quasiment 8 heures dans quelques secondes. C'est l'heure de retrouver Anne Fauquemberg pour le journal. Bonjour Anne.
4: Bonjour Suzanne, bonjour à tous. Après 48 heures de lutte et alors que la canicule commence à doucement refluer, les incendies qui ont parcouru un peu plus de 2000 hectares de la forêt de Fontainebleau en région parisienne sont à présent fixés, ce qui signifie qu'ils sont bloqués dans leur périmètre mais pas éteints, a précisé le préfet de Seine-et-Marne. Alors qu'un week-end de grand départ approche, l'autoroute A6 ne pourra toutefois pas rouvrir dans l'immédiat, indique l'exploitant de cet axe routier. Du côté de l'enquête, 4 suspects sont toujours en garde à vue. 2 d'entre eux ont reconnu les faits, dont un pompier volontaire à Fontainebleau. Tous risquent gros, y compris lorsque leurs actes sont accidentels. Les précisions de Xavier Demany.
5: Pour un incendie déclenché accidentellement, la peine encourue va d'une année à 10 ans de prison pour un acte volontaire. Là, le code pénal prévoit entre 10 ans de réclusion et la perpétuité. Mais il dresse surtout une longue liste de circonstances aggravantes, distingue notamment la simple imprudence de la violation délibérée d'une consigne de sécurité. Par exemple, lorsqu'un arrêté municipal ou préfectoral interdit les barbecues ou les feux d'artifice. Elle sanctionne plus fermement les feux de bois et de forêt, les dommages irréversibles à l'environnement, prend en compte la fonction de l'incendiaire, l'exemple le plus parlant étant celui du pompier pyromane, comme c'est le cas à Fontainebleau. Évidemment, si le feu fait des blessés ou des morts, ce sont là les peines les plus lourdes qui s'appliquent. Elles sont en revanche atténuées lorsque les auteurs ont moins de 18 ans.
4: Les explications de Xavier Demany. Un long processus s'achève aujourd'hui. Les députés devraient approuver définitivement lors d'un quatrième et ultime vote la loi créant un droit à l'aide à mourir, réforme sociétale majeure du second quinquennat d'Emmanuel Macron. La loi prévoit d'autoriser pour la première fois en France l'assistance au suicide, voire l'euthanasie avec une série de conditions. Ce nouveau droit serait réservé aux patients majeurs atteints d'une affection incurable, engageant le pronostic vital et qui peuvent exprimer leur volonté de manière libre et éclairée. C'est le malade qui devrait s'administrer lui-même le produit létal. S'il n'est pas physiquement en mesure de le faire, un médecin ou un infirmier pourrait s'en charger. Autre texte qui arrive à l'Assemblée aujourd'hui, le projet de loi Riposte qui a pour ambition de lutter contre des phénomènes qui troublent la sécurité du quotidien. Hétéroclite, ce texte aborde de nombreux sujets comme le protoxyde d'azote, les free parties ou encore les rodéos urbains. S'il est adopté, ce texte devrait faire l'objet d'un compromis entre députés et sénateurs en commission mixte paritaire. Aux États-Unis, plusieurs médias révèlent qu'une personne qui a pris la fuite face à des agents fédéraux de l'immigration en Floride a été mortellement percutée par un semi-remorque hier. Un drame qui intervient alors que ces derniers jours, 2 travailleurs immigrés ont été tués par balle par des agents de cette police de l'immigration chargée d'arrêter et d'expulser les personnes en situation irrégulière. Des décès qui pointent à nouveau le manque de professionnalisme de ces agents fédéraux. Depuis Atlanta, les précisions d'Olivier Poujade.
6: Dans les deux cas, les autorités reconnaissent une bavure. Deux travailleurs immigrés, deux pères de famille, l'un mexicain, l'autre colombien, tous les deux victimes d'une erreur d'appréciation des agents de l'immigration. À Houston, au Texas, la semaine dernière, Lorenzo Araujo n'était pas ciblé par l'ICE, aucun mandat d'arrêt contre lui, mais le contrôle routier a dégénéré et le coup de feu a traversé la vitre de son véhicule. Dans le Maine, lundi, Juan Sebastian Guerrero travaillait comme livreur. Il n'était pas non plus recherché par l'immigration, son permis de travail était en règle, mais lui aussi a visiblement manifesté son désaccord à l'occasion d'un contrôle routier de l'ICE. Ces deux drames s'ajoutent à la vingtaine de cas recensés depuis septembre dernier, où les méthodes autoritaires, l'amateurisme de ces agents révoltent une partie de la société américaine. Recrutée et formée en urgence à la demande du président, l'administration Trump elle-même est à court d'arguments aujourd'hui pour les défendre. Mise sous pression par ces deux bavures, l'ordre a été donné à l'ICE de ne plus effectuer de contrôle routier.
4: Olivier Poujade, envoyé spécial à Atlanta pour France Musique. Au Moyen-Orient, les États-Unis ont lancé une nouvelle série de frappes contre l'Iran et réimposé un blocus de ses ports. Téhéran promet ce matin que le détroit maritime d'Ormuz restera fermé jusqu'à la fin des agressions américaines. La reprise du blocus naval hier soir et l'intensification des bombardements minent les efforts diplomatiques pour rendre durable le protocole d'accord signé en juin dernier par les États-Unis et l'Iran, qui entérinait le cessez-le-feu d'avril dernier. En football, l'équipe de France a échoué hier au Mondial aux États-Unis, a remporté la demi-finale face à l'Espagne, victoire des Espagnols 2-0. Enfin, Météo France a levé la vigilance rouge canicule partout en France. 69 départements resteront toutefois placés en vigilance orange aujourd'hui. 8h05 sur France Musique. La suite de Musique Matin, c'est avec vous, Suzanne Gervais.
0: Merci beaucoup, Anne Fauquemberg. Très bonne journée et puis à demain.
4: À demain.
0: À suivre dans Musique Matin à 8h10, Jean-Philippe Thiélet nous emmène à l'opéra comme chaque mercredi. On retrouvera Leporello et son maître, l'insoumis Don Giovanni. À 8h20, Maxi classique de Max Dosolme et un goût de Brésil, samba, soda et autres délices. Et puis à 8h30, notre invité, le gambiste Robin Faro, qui conjugue redécouverte du répertoire et liberté, création, plein de surprises musicales au programme. 8h05 sur France Musique, soyez les bienvenus si vous nous rejoignez.

0: Le deuxième mouvement, Scherzo Allegro du quintet à cordes numéro 31 en la majeure de George Onslow, compositeur qui a été prolixe côté quintet. J'espère que cela vous aura donné l'élan nécessaire au début de journée. On entendait ici justement le quintet Élan, 8h09 sur France Musique. On retrouve Jean-Philippe Thiellet et sa chronique « Je vous emmène à l'opéra ».
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2: Je vous emmène à l'opéra. Don Giovanni,

Je ne sais pas s'il y a beaucoup d'opéras où tout est réussi, mais s'il y en a, à coup sûr, Don Giovanni est de cela. D'abord, il y a ce personnage, un véritable mythe. Difficile de l'aimer, évidemment. C'est un prédateur, un manipulateur, un séducteur sans scrupules. Et pourtant, Don Juan fascine depuis des siècles. De Tirso de Molina à Molière, de Kierkegaard à Camus, des bibliothèques entières lui ont été consacrées. Avec Mozart et son librettiste Lorenzo da Ponte, et les deux mêmes que pour Les Noces de Figaro et pour Così fan tutte, le mythe devient une machine théâtrale hyper efficace où le comique, l'érotique, le tragique, le métaphysique s'entrelacent. On rit, on frissonne, on pense à la mort, et tout cela en moins de 3 heures. Mozart crée Don Juan à Prague en 1787, juste avant la Révolution française. L'Europe intellectuelle vit sous le signe des Lumières, Rousseau, Diderot et Kant, entre raison, sensibilité et premier frisson pré-romantique. L'intrigue est toute simple. Le libertin séduit tout ce qu'il peut. Il accumule les conquêtes, il abandonne les femmes, il provoque les hommes, il humilie, il ment, il fuit et il recommence. Avant même que le rideau se lève, le bilan est délirant. 2065 conquêtes, j'ai fait le total, dont 100 en France, si l'on en croit Leporel, son serviteur, dans le célèbre air du catalogue.

Cet air est un opéra en soi. Il est drôle, ironique, cruel. Leporello énumère les conquêtes de son maître dans les différents pays avec une jubilation de comptable. Et c'est glaçant. Parce que chez Don Giovanni, les femmes sont des numéros. Mozart caractérise merveilleusement chacun des personnages. Donna Anna est blessée, tendue, toujours tragique. Donna Elvira, c'est la conquête abandonnée, un peu ridicule, mais quand même bouleversante. Don Ottavio, honnêtement, c'est pas le plus intéressant des ténors. Il y a encore Mazzetto, qui est le terrien, jaloux de sa Zerlina, fraîche et ambivalente. Et au centre, évidemment, Don Giovanni et son valet. Avec Zerlina, par exemple, Don Juan devient caresse, insinuation et aussi promesse. Il ne brutalise pas, il charme.

Zerline résiste, hésite et elle cède. Mozart fait entendre le consentement qui vacille, le trouble et l'emprise. C'est gracieux et inquiétant. Don Giovanni a aussi ses moments d'énergie pure, folle. Il veut jouir tout de suite de tout. Et c'est le sens de son air du champagne, sorte d'éruption fulgurante de moins de 3 minutes. Don Giovanni est un chef-d'œuvre parce qu'il va au-delà du simple portrait d'un libertin. C'est un drame. Ceux qui l'ont trompé se dressent contre lui, les masques tombent et la grande question apparaît. Que se passe-t-il pour un homme qui ne connaît aucune limite ?

C'est là qu'entre le commandeur. Au début de l'opéra, Don Giovanni le tue. À la fin, la statue du mort revient pour réclamer justice.

Cette scène finale est l'une des plus extraordinaires de tout l'opéra. Le surnaturel surgit sans que Mozart rompe jamais la vérité théâtrale. Don Giovanni refuse de se repentir, c'est ce qui le perd, mais c'est aussi ce qui lui donne une dimension monstrueuse. Il est damné, mais il ne cède pas. C'est peut-être pour cela que Don Giovanni fascine autant les metteurs en scène. On peut le jouer en costume du XVIIIe siècle, façon Strehler, ou dans une épure abstraite, façon Peter Brook, ou encore le transposer dans les tours de la Défense, et cela fonctionne.

Et puis il y a le cinéma. Impossible de ne pas évoquer le film de Joseph Losey en 1979 avec Ruggero Raimondi dans le rôle titre et José Van Damme en Leporello. Ce film a fait aimer l'opéra à d'innombrables spectateurs avec 1 million d'entrées au cinéma. À peu près comme le dernier Bridget Jones. Ça fait rêver, non ? Au disque, on revient souvent à Carlo Maria Giulini, indépassable, aussi à Charles Maqueras, ou à des lectures plus nerveuses, plus contemporaines, plus acérées, comme celle de René Jacobs et celle de Théodore Kurenzis.

C'était Je vous emmène à l'opéra, une chronique signée Jean-Philippe Thiélet, à retrouver sur francemusique.fr. Nous, on continue notre cheminement matinal au jardin. Je vous propose de nous faire tout petits, de nous mettre à hauteur d'insectes.

0: Paris 1913, ce ballet est un succès immédiat. C'est le festin de l'araignée d'Albert Roussel. Nous avons entendu l'un des tableaux de ce drame à hauteur d'insectes entre impressionnisme et néoclassicisme. C'était la danse du papillon par l'Orchestre National d'Écosse, dirigé par Stéphane Deneuve. Pauvre papillon insouciant qui finit, hein, vous l'avez entendu, dévoré, pris dans la toile de l'araignée.
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0: Tout l'été, France Musique vous emmène au concert chez vous, chaque jour, deux rendez-vous. À 14h aujourd'hui, Christian Matché-Laroux dirige l'Orchestre National de France dans un programme Debussy, Beethoven et Saint-Saëns, le deuxième concerto pour piano de Saint-Saëns, avec Marie-Ange Goussy. Et ce soir à 20h, le romantisme allemand est à l'honneur avec Schubert, Wagner et Brahms par l'ensemble Pygmalion de Raphaël Pichon et le baryton Stéphane Degout. 8h22 sur France Musique, c'est l'heure de retrouver Max Dosholm pour Maxi Classique. Et ce matin, aux joies, Max Dosholm nous plonge dans une sélection de sacrées chansons brésiliennes.

1968 au Brésil, un certain Gilberto Gil se rêve en prédicateur psychédélique en chantant en latin « Miserere nobis, ora pro nobis », c'est-à-dire en français « Aie pitié de nous, prie pour nous ». Une formule qui fait référence au psaume 50, plus connu sous le nom de « Miserere » et qui sert de refrain à l'introduction d'un disque incontournable de musique populaire brésilienne, l'album « Tropicalia ou Panis et Circensis », du pain et des jeux, encore du latin. Si ce disque collectif réalisé avec Tom Zé, Caetano Veloso ou encore Gal Costa est aussi important, c'est parce qu'il est considéré comme le manifeste artistique du tropicalia ou tropicalisme, un style musical engagé contre la dictature militaire qui gangrène le pays et qui introduit le style rock psychédélique dans la musique populaire brésilienne. Chanter la révolution en latin sur des paroles sacrées peut paraître étonnant, et pourtant cela n'est pas unique dans la musique populaire brésilienne. Loin de là, cette chanson va même faire des émules. Voici une petite liste non exhaustive, mon top 3 de sacrées chansons brésiliennes. Trois ans plus tard, après Gilberto Gil, c'est une autre immense star brésilienne, la chanteuse Claudia, qui enregistre en 1971 ce Jesus Cristo, ce Jésus-Christ diablement entraînant. Si le Miserere Nobis de Gil faisait référence

Une messe qui en appelle une autre, celle composée par Milton Nascimento. Sa très syncrétique Missa dos Quilombos, la messe des Quilombos, nommée ainsi car elle rend hommage à la communauté des Quilombos, formée au départ par d'anciens esclaves. Plus qu'un disque, il s'agit d'une véritable messe qui a été même célébrée devant 8000 personnes réunies le 20 novembre 1981 au Pérou pour condamner le racisme et l'injustice de la dictature militaire du Brésil, plus de 10 ans après Gilberto Gil et son Miserere Nobis.

0: Un petit peu de Montmartre ce matin sur France Musique. Montmartre qui commence à se vider comme Paris en ce 15 juillet. C'était Place du Tertre de Birelli. La Graine, quasiment 8h30 sur France Musique. Eh bien, il est là, il est en face de moi. C'est l'heure de retrouver notre invité.
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0: Il est l'un des gambistes les plus recherchés de sa génération et découvre, redécouvre inlassablement la musique, les musiques qu'on appelle anciennes. Il est l'un des membres fondateurs du Quatuor Nevermind et puis plus récemment d'un ensemble au nom qu'on a envie de se chuchoter, c'est Près de votre oreille, avec lequel il explore les musiques de la Renaissance et du premier baroque, en particulier le répertoire anglais. Bonjour Robin Farreau.
2: Bonjour.
0: Merci d'être avec nous ce matin, d'autant que vous êtes souvent entre deux trains. C'est la course folle de l'été, c'est le lot des artistes.
2: Oui, c'est vrai que l'été est une période mouvementée, encore plus quand il fait trop chaud.
0: On va commencer par dire quelques mots de votre instrument, la viole de gamme, qui j'espère ne souffre pas trop des variations de température. Un instrument qui suscite depuis quelques années, et c'est pas vous qui allez me contredire, un engouement vraiment de la part du public. Voilà, la viole, on la redécouvre dans plein de répertoires, d'ailleurs anciens, mais pas

0: seulement. Vous, qu'est-ce qui vous plaît toujours autant dans la viole de gambe et qu'est-ce qui, selon vous, touche le public ?
1: Il y a plein d'éléments différents pour répondre à cette question, mais peut-être les deux principaux sont la polyvalence de la viole de gambe, qui est capable de faire de la polyphonie, jouer plusieurs notes entre elles, être proche de la guitare puisqu'il y a des frettes, être aussi un instrument monodique comme le violon ou le violoncelle. Donc c'est cette capacité androgyne vraiment fondamentale. Et puis l'autre élément, je dirais vraiment principal, c'est le son, avec les cordes frottées, qui est très particulier à la viole de gambe, qui est très dense, c'est-à-dire que la corde est assez tendue et la mise en vibration procure une sensation d'immersion dans le spectre harmonique assez intense, peut-être un peu plus que sur le violon ou le violoncelle où le son est un peu plus rond. Et je pense que cet aspect-là est assez important à la viole.
0: L'été, c'est cette période festivalière, hein, cette période un peu particulière dans l'année des musiciens où vous êtes amené à jouer dans des endroits beaucoup plus variés qu'en temps normal, si je puis dire. Est-ce qu'il y a des endroits pour lesquels c'est difficile pour votre instrument de vous produire ?
1: Les instruments anciens conservent des factures anciennes et donc ne sont pas forcément équipés pour subir des changements de température, notamment, puisque c'est le principal aspect qui met à mal les instruments, changement de température, changement d'hygrométrie. Mais c'est vrai que quand on fait un instrument ancien avec des cordes en boyau, donc là, pour le coup, c'est pareil pour les violonistes ou même les clavecinistes dont la facture est quand même assez fragile au changement. Avec le temps, je dirais que c'est un truc qu'on doit apprendre à résoudre nous-mêmes. Donc, quelle que soit l'expérience, fait que quel que soit l'état dans lequel on joue, l'état du lieu qui nous reçoit, on doit savoir gérer tout ça. Ça fait partie des lots des instruments anciens.
0: Robin Faro, vous partagez votre activité entre plusieurs ensembles. Il y a votre propre formation, je l'évoquais, près de votre oreille. Qu'est-ce que cette diversité vous apporte ? Est-ce qu'elle vous est nécessaire ?
1: Oui, alors c'est une diversité qui est nécessaire pour se construire, surtout lorsqu'on est jeune. Moi, c'est grâce à cette multiplicité de musiciens, musiciennes avec qui j'ai partagé la scène, et pas que d'ailleurs, danseurs, comédiens, que j'ai pu me forger mon identité et que j'ai pu me forger aussi l'horizon de mes goûts, de ce qui me plaisait. C'est parce qu'on rencontre des gens qui nous montrent quelque chose qu'on arrive par nous-mêmes à en aimer d'autres.
0: Oui, les années de formation, les années de construction aussi de son identité d'interprète. Alors j'évoquais en introduction le nom de cet ensemble près de votre oreille qui suscite toujours un sourire chez les gens. D'où vient ce nom et qu'est-ce qu'il dit de votre manière d'aborder la musique ?
1: Alors c'est un nom qui me vient d'une rêverie un après-midi il y a plus de 10 ans du coup. C'est un nom qui dit le singulier, l'étrange en tout cas, le pas forcément pareil que ou pas l'attendu. Aujourd'hui, j'aime bien dire que ce qui réside principalement dans ce nom, c'est peut-être la poésie, l'émotion, mais aussi la responsabilité, puisque quand on a un ensemble qui s'appelle Près de votre oreille et qu'on va sur scène, on a une responsabilité supplémentaire, parce que si on fait quelque chose qui ne s'entend pas, ça risque de poser problème. Donc j'aime bien ce nom parce qu'il est à la fois drôle, poétique et nous rend responsables.
0: Robin Faro, on remonte un petit peu, on remonte les années. Il paraît qu'adolescent, vous avez fait deux découvertes. Il y avait les Chaconnes de Marin Marais et puis il y avait ceci.

0: les riffs de Jimi Hendrix. Alors, comment est-ce que ces deux univers différents, hein, c'est peu de le dire, comment est-ce qu'ils ont nourri et qui continuent de nourrir peut-être aujourd'hui encore votre conception pour votre conception de la musique et puis ce goût que vous avez, hein, pour les passerelles entre les répertoires?
1: Alors, l'arrivée dans les 60s, puisque je suis né dans les années 90, en 90 d'ailleurs, se fait d'abord par la découverte du groupe The Doors, avec notamment Jim Morrison, Ray Manzarek et d'autres. Et très vite, en fait, d'un groupe des années 60, j'en suis venu à tous les écouter, des Pink Floyd jusqu'aux Beatles. Et en passant par Jimi Hendrix, évidemment, qui fait partie des premiers groupes que j'ai écouté. Et j'ai eu d'autres plaisirs en tant que musicien, notamment de la chanson française, francophone. C'est quelque chose que j'ai beaucoup pratiqué, écouté aussi adolescent. Mais c'est vrai que toute la partie anglo-saxonne des années 60, elle m'a beaucoup porté, comme beaucoup de personnes, beaucoup d'humains, j'allais dire musiciens, mais beaucoup de personnes. Et elle continue de m'accompagner. Parfois, je rêve, je me dis que j'aurais bien aimé être musicien dans les années 60, ça avait l'air assez incroyable.
0: Et puis la musique anglaise, alors bien avant la musique anglaise Renaissance, du premier baroque, c'est un répertoire qui vous attire, que vous avez enregistré au disque avec l'ensemble près de votre oreille. Qu'est-ce qui vous plaît justement dans ce répertoire spécifiquement ?
1: Il y a un paysage harmonique anglais qui se dégage de ce que nous proposent les compositeurs dès la fin de la Renaissance, qui m'a particulièrement séduit. Et puis peut-être aussi que l'anglais en lui-même est une langue qui m'a séduit. C'est une langue très belle, comme toutes les langues d'ailleurs. Elle est proche de nous, et seulement une petite mer nous sépare de celle-ci. Et puis, la musique anglaise, c'est aussi quelque chose de très proche pour les violistes. Moi, en tant que violiste, j'ai fait beaucoup de musique anglaise en consort. Et lorsqu'on joue la viole de gambe, on ne cesse d'avoir des connexions avec la musique anglaise puisqu'on la joue. Donc, tout cela réunit peut-être aussi certaines de mes aspirations avec les Stones et Hendrix, Pink Floyd, m'ont permis de rapidement être séduit par la musique anglaise baroque.

0: On danse ce matin sur France Musique avec cette courante extrait du consort numéro 4 en ré mineur de William Loves, compositeur anglais. C'est un extrait de ce disque, le disque de l'ensemble Près de votre oreille qui est paru en septembre dernier. Robin Faro, vous me disiez pendant qu'on l'écoutait que vous étiez là marqué par l'élégance de cette musique.
1: Oui. C'est une élégance incroyable, une immense noblesse. Et de fait, à cette époque-là, donc dans les années 30, la musique anglaise commence déjà à se faire aussi le lieu de rencontre de plein de styles différents. Alors, certaines choses qui viennent du continent, comme la suite de danse française. Et puis aussi des airs traditionnels purement anglo-saxons. Anglais, écossais ou irlandais. Et ce mélange, ce melting pot musical qui est intrinsèque, je dirais, à la musique britannique du XVIIe, fait probablement toute sa noblesse.
0: Robin Faro, quelle place et quel temps concrètement occupe aujourd'hui toute cette part de recherche musicologique, de recherche de partitions, de travail sur ces partitions dans votre métier d'interprète ?
1: C'est une part assez importante. Pour le moment, j'ai cette particularité de continuer de vouloir chercher de la musique. Alors, c'est pas chercher pour chercher, c'est pas jouer de la musique pas connue pour jouer de la musique pas connue, mais c'est simplement que comme lorsqu'on va en montagne, sur un sentier de randonnée ou sur la mer, il y a dans ces pièces qu'on connaît très peu un territoire d'exploration infini qui, moi, me procure beaucoup de bonheur, tout simplement. C'est pour ça que je le fais, puisque lorsqu'on regarde des partitions peu connues et qu'on tombe sur un bijou, on est frappé un peu par la foudre. Et cette sensation que je me suis mis à avoir il y a déjà un certain temps, une fois qu'on l'a goûté, on a du mal à y renoncer, c'est un peu une drogue. Et donc ça prend du temps de chercher de la musique, parce que lorsqu'on cherche des trucs, tout n'est pas toujours aussi bien. Il y a aussi comment on construit les programmes, puisque les pièces, un peu comme en permaculture, elles s'apportent les unes aux autres. Donc comment on va mettre de la lumière à une pièce, et quelle pièce on cherche, quel compositeur, compositrice, tout cela prend beaucoup de temps, et si je pouvais, j'y passerais encore plus de temps, mais ça prend du temps.
0: Mais restons un peu sur cette question de construire les programmes, parce que l'idée, là, c'est quand même, vous jouez beaucoup avec votre ensemble cet été, c'est quand même de le faire venir, ce public, dans les lieux, le faire venir au concert. Il y a beaucoup d'ensembles, il y a quand même une concurrence qui est là, une émulation évidemment, mais justement, la construction des programmes, c'est quelque chose dont vous discutez collégialement, collectivement, avec les musiciens, comment est-ce que ça se passe ?
1: Alors, c'est un parcours que je mène plutôt de manière solitaire. Par contre, lorsque je propose aux musiciens de l'ensemble Près de votre oreille un programme, je reçois évidemment les avis explicites ou tacites, et le cas échéant, je réadapte certaines des choses que j'ai mises en place. Mais c'est vrai que la construction des programmes pour un musicien classique qui crée un ensemble est pour moi très importante, puisque c'est celle-ci qui permet de inviter les gens à venir écouter non pas seulement un récital, mais ce que je considère pour l'ensemble Près de votre oreille, être plus proche du spectacle. C'est pour ça aussi qu'on fait venir parfois un peu de lumière, le regard extérieur d'une metteur en scène, comme Jeanne Desoubeaux, qui a travaillé déjà deux fois avec nous. Et tout ça, toute cette construction, cette dramaturgie qu'on essaye de mettre dans un programme, moi, je pense qu'elle permet une meilleure accessibilité, que ce soit pour la musique ou à l'émotion.

0: Les variations Goldberg, oui, mais dans une version pour musique de chambre. C'était la première variation par l'ensemble Nevermind. Jean Rondeau au clavecin, Louis Créache au violon baroque. Et puis notre invité, Robin Faro, à la basse de viol. C'est une version qui avait surpris, qui avait beaucoup séduit le public. Et puis qui prouve, hein, si cela était encore la peine, qu'on peut prendre des libertés, évidemment, même avec le plus grand des répertoires. Robin Faro, qu'est-ce que cette transcription révèle pour vous de cette musique de Bach ?
1: Elle s'est révélée elle-même grâce à cette transcription. Je connaissais évidemment les Goldberg, mais assez mal. Et j'ai été chargé d'un certain nombre d'arrangements dans ce projet et de la copie complète de cette œuvre. Donc j'ai eu le privilège pendant un an d'être dans le laboratoire de Bach, et c'était complètement dingue. C'était complètement dingue. Je pense notamment à ces canons qui vont de la seconde à la dixième, je crois, renversée par renversée. Et du coup, à la manière dont elles se sont révélées à moi, ces variations Goldberg, je pense qu'elles se révèlent aussi parfois au public dans ce travail qu'on a donné. Il y a quelque chose d'extrêmement pédagogique. Et puis Bach faisait beaucoup ça avec ses propres œuvres. Hein. Il les transcrivait pour d'autres, ce qui permet à des pièces qui sont où tout se chevauche entre les dix doigts des deux mains, d'être un peu plus spatialisé. Là aussi, c'est comme si on mettait en scène un peu on mettait en espace plutôt les variations Goldberg, et ça permet de les redécouvrir ou de les découvrir, ce qui était mon cas.
0: Est-ce qu'il vous arrive de reconstituer des œuvres vraiment incomplètes et de devoir faire vraiment des choix d'interprétation forts, d'arbitrer comme ça quand les sources ne sont pas précises ou qu'elles sont en partie absentes ?
1: Alors, je n'ai pas fait ce travail-là de compléter des parties manquantes, comme ça peut arriver avec un opéra où il nous manque les parties intermédiaires. Mais par contre, il m'arrive beaucoup d'écrire, lorsque je monte un programme avec l'ensemble près de votre oreille, d'écrire des diminutions, d'écrire des ritournelles. Et cela, c'est pas combler un vide, mais c'est ajouter des choses qui se faisaient beaucoup à l'époque. Donc quand même ce travail d'écriture qui doit être manié avec beaucoup de précaution, parce que lorsqu'on écrit à partir de pièces anciennes, de pièces déjà composées, on peut interférer un petit peu avec le langage, et donc il faut être prudent, mais c'est un travail aussi très organique, puisque les musiciens et les humains ont toujours joui de leur liberté. Alors, ce serait dommage de s'en priver en musique, quand même.
0: Nous étions en Allemagne avec Bach. On va remonter encore un petit peu au nord de l'Europe avec une mélodie traditionnelle norvégienne que vous nous partagez ce matin, Robin Faro.

0: Début de cette mélodie, ce chant de réconfort, Trostsang, le Jermund Larsen Trio interprète cette mélodie. Le choix de notre invité, Robin Faro, qu'est-ce qui vous plaît à part la beauté de cette mélodie ?
1: Alors, je dois rendre hommage à Anna Besson de Nevermind, et entre autres, qui m'a fait découvrir ce groupe. Anna est une immense musicienne traditionnelle. Elle connaît bien les répertoires nordistes, et puis d'ailleurs, finalement, entre les répertoires scandinaves et anglophones, il y a parfois des petits échos. En tout cas, ce que j'aime dans ce répertoire traditionnel, que ce soit scandinave ou du centre France, cette capacité à accéder à l'émotion d'un texte avec le moins de fioritures possible, je pense que c'est l'une des plus grandes qualités de la musique traditionnelle, c'est d'aller tout de suite droit au but, alors que dans la musique classique parfois on a tout un tas de codes pour présenter ces émotions dont il faut s'émanciper justement pour être le plus authentique, le plus vrai possible.
0: Et c'est ce qui vous inspire donc dans la démarche des musiciens des répertoires traditionnels. Robin Faro, près de votre oreille, donc c'est le répertoire, les répertoires anciens, mais c'est aussi de la création.

0: Les premiers vers de ce beau poème de Baudelaire, Réversibilité, mis en musique par notre invité Robin Farreau. Quatre voix, une guitare, ce sont les musiciens de l'ensemble Près de votre oreille. J'avais aussi envie qu'on entende un petit peu de cette facette de votre personnalité artistique, celle qui compose. Robin Farreau, un mot peut-être des concerts de cet été pour l'ensemble Près de votre oreille qui ont cette particularité d'être en autoproduction.
1: Oui, alors pas tous, heureusement. Mais on commence déjà par jouer ce samedi 18 juillet un programme en duo avec Anaïs Bertrand qui s'appelle The Waves, qui justement fait un bon lien avec ce qu'on entendait, puisque c'est un programme qui inclut des créations. On joue à Évaux-les-Bains. Et ça, c'est un concert autoproduit, c'est-à-dire qu'on l'organise. Et il y en a un autre comme ça aussi à la cathédrale de Lisieux.
0: Le 8 août.
1: Le 8 août, qui clôture une magnifique tournée normande qui nous fait passer au Musical de Normandie à Fécamp et à l'Abbaye de Lessay.
0: Eh bien, c'est noté pour nos auditeurs. Évaux-les-Bains le 18 juillet, 8 août à la cathédrale de Lisieux. Il va être l'heure de se quitter déjà. Robin Farreau, merci d'être venu sur France Musique.
1: Merci à vous.
0: Eh bien, on va se quitter en musique, évidemment, avec un titre de Circonstance, The End, par les Doors. Encore un de vos choix ce matin. Pourquoi les Doors? Enfin, toujours, vous nous l'avez un peu dit tout à l'heure.
1: Je vous l'ai un peu dit, mais cette chanson, qui est une des préférées de ma maman, d'ailleurs, je l'aimais pas tant que ça quand j'étais plus jeune. Et puis, aujourd'hui, quand je l'entends, elle me foudroie de poésie.

The End, les Doors qui signent la fin de cette matinale du mercredi 15 juillet. La réponse à notre jeu, c'était M. Mathieu Chédid, auteur et interprète de la bande originale des Triplettes de Belleville. Bravo à nos trois gagnants, Louis Mauriane de Gourdon en Quercy, Cédric Réalité à Saint-Floré et Jérôme Maury de Saint-Joseph. Demain, jeudi 16 juillet, le bandoléon sera à l'honneur. Nous recevons Louise Jalut, l'une des grandes figures du renouveau du bandoneon en Europe. Alors comment porte-t-elle cette tradition très masculine, il faut le dire, du bandoneon? Comment la porte-t-elle en France, en Europe? Et puis comment est-ce qu'on sort le bandoneon de son rôle et de son répertoire traditionnel? Nous verrons tout cela avec elle. Un grand merci à toute l'équipe de Musique Matin, Colin Gruel à la réalisation, José Bernays à la technique, ainsi que Julia Macarez, Maude Nourry, mais aussi Maxime Laporte, Désiré Ristorto et Jeanne Lerche pour la préparation de l'émission. Eh bien, je vous souhaite à toutes et à tous une très bonne journée à l'écoute de France Musique.

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1: 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George Sand à qui Sandrine Bonner prête sa voix dans cette saga. Chapitre 3, Sand et Liszt, l'amitié absolue.
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0: Bonjour à toutes et à tous, bienvenue dans le troisième épisode de notre série George Sand, l'âme musicienne. La dernière fois, nous avons accompagné George Sand à Paris, une ville où son amour pour la musique s'épanouit pleinement en ce début du 19e siècle romantique. Elle va à l'opéra, acclame Meyerbeer, pleure en écoutant chanter Maria Malibran et Giuditta Pasta, découvre avec bonheur la musique symphonique de Beethoven. Elle s'entoure d'écrivains, de comédiens, de peintres et de musiciens. Bientôt, elle rencontre le virtuose Franz Liszt et son amante Marie Dagout. Avec Liszt, elle noue une amitié hors du commun, qui ne sera pas forcément du goût de Marie. C'est aussi par l'intermédiaire du pianiste que George Sand fera la connaissance de Frédéric Chopin.
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2: Je crois que c'est en 1834 et c'est sous la houlette d'Alfred de Musset qu'ils se rencontrent. Et c'est une rencontre extraordinaire parce que c'est vraiment deux êtres faits pour s'aimer, faits pour s'entendre, faits pour être amis, je dirais.
0: Jean-Yves Clément, écrivain et organisateur de festivals.
2: Et si Liszt, à la même époque, pour aller vite, n'avait pas été déjà depuis un petit moment avec Marie Dagout, eh ben, à mon avis, la grande histoire d'amour qui nous réunirait aujourd'hui, c'est peut-être pas Sand et Chopin, mais ce serait Sand et Liszt. Moi, c'est ce que je prétends et c'est ma thèse, tant ces deux-là se ressemblent.
0: La première fois que Sand et Liszt se rencontrent, nous sommes en octobre 1834, après Venise et avant la rupture définitive avec Alfred de Musset. À cette époque, Liszt a déjà composé quelques œuvres, mais le plus gros de sa production reste à venir. Il est avant tout pianiste. Fils d'un musicien hongrois, il commence le piano très jeune, étudie à Vienne, puis à Paris, avec des maîtres réputés, et se fait connaître dans les salons. À 16 ans, son nom est sur toutes les lèvres. Il est un virtuose reconnu. Dans les années 1830, il fréquente des artistes comme Lamartine, Hugo, Chopin, Berlioz, et se montre curieux de tout, autant de musique que de philosophie ou de politique. Liszt va révolutionner l'histoire du piano, à une époque où deux facteurs dominent. Pleyel, dont les instruments séduiront Chopin, on en reparlera, et Erard, vers lequel penchera Liszt.
3: Le piano à l'époque romantique, et surtout on va dire à partir de 1830, puisque c'est vraiment une date historique,
0: Yves Henry, pianiste et président du Nohant Festival Chopin.
3: C'est 99 facteurs à Paris. C'est surtout une espèce d'émulation extraordinaire entre les différents facteurs. Le piano prend un essor formidable, mais qui va connaître une étape décisive une dizaine d'années plus tard, parce qu'il va se transformer en piano moderne, c'est-à-dire le piano avec un cadre en fonte pleine qui permet d'avoir des cordes extrêmement tendues pour projeter le son très loin, tout simplement parce que Liszt a inventé en 1840, le récital qui faisait qu'il y avait un seul artiste sur scène qui jouait à la fois ses transcriptions de mélodies, ses transcriptions de symphonies, ses œuvres personnelles, les œuvres des autres. Et ça avait un tel succès qu'on mettait ça dans les salles de plus en plus grandes. Chopin s'est vraiment trouvé très très bien avec les pianos de Pleyel parce qu'il y avait ce côté intime, ce côté chantant. Liszt, de son côté, s'est trouvé très bien avec les pianos d'Erard à la même période parce que Erard était un perfectionniste dans le mécanisme et dans la projection du son. Et le piano d'Erard dans les années 1845 ressemble déjà beaucoup au niveau du son à un piano moderne, c'est-à-dire que toutes les touches ont le même son et tout est puissant, alors que le piano de Pleyel a des sons différents selon les registres. On dit une phrase célèbre de Chopin qui dit, bon, ça sent un petit peu le slogan publicitaire quand même, mais il disait, quand je suis un peu fatigué, je prends le piano d'Erard parce que le son est tout fait. Quand j'ai suffisamment d'énergie et que j'ai la force de trouver mon son à moi, alors je prends le piano de Pleyel, car le piano de Pleyel permet de trouver sa propre sonorité.

0: Quand Liszt rencontre George Sand, il connaît déjà ses romans, Indiana, Lélia ou encore Valentine. Il voit en elle une femme de génie. Il éprouve de la curiosité, de l'admiration. C'est peu avant leur rencontre, en 1833, qu'a débuté la relation entre Liszt et la comtesse Marie d'Agoult. Elle a 28 ans, Liszt en a 22. À l'époque, elle est encore mariée, mais quittera son époux 2 ans plus tard. Quand elles font connaissance, Marie d'Agoult et George Sand semblent bien s'entendre et commencent à entretenir une correspondance. Sand est assez fasciné par le magnétisme que dégage la comtesse. Pourtant, d'ordinaire, elle déteste la noblesse. C'est ce qu'on perçoit à la lecture de l'une des premières lettres que George lui envoie.
1: Ma belle comtesse aux cheveux blonds, je ne vous connais pas personnellement, mais j'ai entendu Franz parler de vous et je vous ai vue. Je crois que d'après cela, je puis sans folie et sans familiarité déplacée vous dire que je vous aime. Que vous me semblez la seule chose belle, estimable et vraiment noble que j'ai vue briller dans la sphère patricienne. Il faut que vous soyez en effet bien puissante pour que j'aie oublié que vous êtes comtesse. Mais à présent, vous êtes pour moi le véritable type de la princesse fantastique, artiste, aimante et noble de manière, de langage et d'ajustement, comme les filles de rois au temps poétique. Je vous vois comme cela, et je veux vous aimer comme vous êtes, et pour ce que vous êtes.
0: Marie lui fait aussi penser à Valentine, l'héroïne de son 2e roman. Les deux femmes ont plusieurs points communs. Elles n'ont que 17 mois d'intervalle et ont reçu dans leur jeunesse à peu près le même enseignement. Autre élément qui les rapproche, elles ont toutes les deux épousé des nobles qu'elles n'aimaient pas. Georges, un baron, et Marie, un comte. Tous deux désargentés. Physiquement, en revanche, elles n'ont rien à voir. Georges est petite, très brune, avec des yeux très noirs. À l'inverse, Marie incarne les canons de beauté de l'époque. Blonde, grande, élancée. Un peu Miss Parfaite. Les nouveaux amis se rejoignent bientôt en voyage à Chamonix. À cette époque, Franz et Marie vivent à Genève. Georges emmène ses enfants, Maurice, qui a maintenant 13 ans, et Solange, âgée de 8 ans. Lors de ce voyage, les amis se donnent des surnoms. Liszt et Marie se font appeler les Longfellows, Sand et ses enfants, les Pifoel. Sur la fiche de l'hôtel, on peut lire « Nom des voyageurs, famille Pifoel. Domicile, la nature. D'où ils viennent ? De Dieu. Où ils vont ? Au ciel. Lieu de naissance, Europe. Qualité, flâneur. Date de leur titre, toujours. Délivré par qui ? L'opinion publique. » Ce voyage laissera d'excellents souvenirs.
2: Ils ont eu l'air de bien s'amuser, de
0: Jean-Yves Clément.
2: De se marrer, comme on dirait, de plaisanter, déjà avec l'aubergiste, avec tout le monde, on a des témoignages de ça. Voilà, c'est pas grand-chose, mais c'est une réunion d'amis. Il ne faut jamais oublier que ces gens qui étaient géniaux, qu'ils ne savaient pas forcément d'ailleurs, étaient tous jeunes et un peu inconscients. Aujourd'hui, on les a statufiés, ça pèse des milliards de tonnes, mais pour eux, la vie était simple, légère. Ils aimaient avant tout faire la fête, plaisanter, créer, fumer des trucs interdits. Mais ils étaient, voilà, comme des gens d'une vingtaine d'années, sauf qu'ils avaient du génie. Mais à cette époque-là, Liszt n'en avait pas encore énormément, Sand n'avait pas écrit tant de choses que ça. Donc c'était... Voyons les choses simplement comme eux étaient. Hein. Ils n'étaient pas lourds. Hein. Le romantisme, ce n'est pas une histoire de la guerre des Michards, de gens qui rêvent à la lune comme ça, de façon très mélancolique et douloureuse. Moi, je vois que c'est des gens très vivants, très, aujourd'hui on dirait festifs, et très en révolte, surtout avec le monde bourgeois qui les entoure.

0: De retour à Paris, Georges Sand s'établit à l'Hôtel de France, rue Lafitte, où sont installés Marie Dagout et Franz Liszt. Nous sommes en 1836. La comtesse reçoit beaucoup d'artistes et d'intellectuels.
1: Son salon improvisé dans une auberge était donc une réunion d'élite qu'elle présidait avec une grâce exquise et où elle se trouvait à la hauteur de toutes les spécialités éminentes. Par l'étendue de son esprit et la variété de ses facultés à la fois poétiques et sérieuses. On faisait là d'admirables musiques et dans l'intervalle, on pouvait instruire en écoutant causer.
0: Georges croise l'écrivain Eugène Sue, le compositeur Giacomo Meyerbeer et un groupe d'exilés polonais, dont le poète Adam Mickiewicz et surtout Frédéric Chopin, un jeune homme discret, pianiste et compositeur qui a 26 ans. Cette première rencontre entre Sand et Chopin ne va pas être très concluante. Le pianiste est surpris par cette femme qui s'habille en homme et fume la pipe. Il se méfie d'elle, de 6 années plus âgée que lui. Il confiera au pianiste Ferdinand Hiller, présent ce soir-là. « Quelle femme antipathique, cette Sand. Est-ce vraiment une femme? Je suis prêt à en douter. » Sand, elle, aurait dit à l'oreille de son amie Charlotte Marliani, « Ce monsieur Chopin, est-ce une jeune fille ?»

0: Georges écrit à Marie Dagout.
1: Liszt est perdu dans un nuage de gloire, à ce que je vois dans les journaux. Cela ne m'apprend rien de son génie. Vous devez courir comme un chevreuil et faire étinceler vos cheveux blonds dans des milliards de concerts.
0: En février 1837, Georges invite Liszt et Marie Dagout à Nohant. Liszt est occupé par ses concerts, Marie vient donc seule. Elle écrit à Georges. Je veux voir Nohant. Je veux vivre de votre vie, me faire l'ami de vos chiens, la bienfaitrice de vos poules. C'est la première artiste que Georges reçoit chez elle à Nohant. Pas étonnant, donc, qu'elle soit un peu nerveuse. Elle craint que le lieu ne soit pas à la hauteur de la jolie comtesse. Elle lui fait préparer sa chambre au rez-de-chaussée, mais catastrophe, elle s'aperçoit que les rideaux sont trop courts. Finalement, plus de peur que de mal. Tout se passe bien. Marie ne fait pas la difficile. Elle prend plaisir à se promener au bord de l'Indre, à travers des prés couverts d'orties rouges et de pâquerettes, croisant des familles d'oies, des troupeaux de vaches et de bœufs ruminant dans les pâturages. Elle semble se plaire à la campagne, à quelques détails près. Les plaisanteries grivoises des amis Berrichon avec qui Georges partage le dîner du jeudi la mettent mal à l'aise. Liszt arrive fin février pour un séjour express. Il devra repartir seulement quelques jours après, accaparé par des concerts à Paris. Liszt et Marie reviendront au mois de mai et s'installeront dans la campagne berrichonne pour 3 mois.
2: Ils étaient installés dans la grande chambre de la grand-mère, hein, c'était le plus bel appartement qui soit. Donc.
0: Vinciane Esslinger, guide conférencière au domaine Georges Sand à Nohant.
2: Elle fait venir un piano pour lui, parce que 3 mois, il va travailler. Et il transcrit les symphonies de Beethoven au piano. Elle l'entend qui transcrit la symphonie pastorale. Après, ce qui est intéressant avec Franz Liszt, c'est cette amitié magnifique qui les a unis assez vite, parce qu'ils sont d'accord, hein, ils sont sur la même longueur d'onde. Lui, il a toujours pensé que la musique devait élever le peuple. Il en a assez que la musique savante ne soit considérée que comme un art d'agrément pour des gens riches qui veulent passer un quart d'heure sympa. Non, lui, il veut que ça soit plus large que ça. Il veut élargir au peuple et il veut que ça l'élève aussi. Il a beaucoup écrit là-dessus. Tous les deux, ils ont la République dans le cœur. Lui, il fait partie du mouvement socialiste chrétien. Et elle est bien en adéquation avec tout ça. Ils sont d'accord avec cette idée-là. C'est important parce qu'il n'y a pas tant d'artistes que ça avec lesquels elle a été en osmose sur le plan esthétique, mais aussi sur le plan politique.
3: Le point commun qu'elle a avec Liszt,
0: Jean-Yves Clément,
3: c'est que ces deux êtres doués pour la vie d'une façon insensée, je pense. Et c'est ça qu'ils mettent dans leur œuvre, et leur œuvre et leur vie sont la même chose. Et les deux disent la même chose, d'ailleurs, quand ils écrivent dans leurs lettres, dans leur lettre à un voyageur qui s'échange, c'est que la vie et l'œuvre vont ensemble. C'est bien ce qu'elle reprochera à son ami Flaubert, hein, Georges, de dire « Oh, tu nous agaces avec de l'art pour l'art, machin, mais dis donc de la vie, va t'éclater, arrête de penser que la vie, c'est que l'art pur, ça veut rien dire, la vie, c'est un tout ». Et dans le tout, il y a l'art. Et ça, c'est une chose très importante, intéressante, et qui appartient aussi à Liszt. Et c'était deux vivants supérieurement doués, voilà. Mais c'était pas pour être excentrique, c'était pas pour se montrer. C'est comme Liszt, on dit, oui, la star, mais en fait, c'est faux. Sinon, il serait pas devenu ce qu'il est devenu après. C'est juste que ce don incroyable qu'il avait, ce moyen qui était la scène, le récital qu'il a inventé, était un moyen, finalement, de servir les autres, déjà. Parce que jouer les autres, c'est les servir, les transcrire, comme il l'a fait à Nohant, d'ailleurs. Donc, c'est pas parader, je suis le plus beau, non. Il détestait cette vie-là, il la condamnait, il l'a dit tout le temps, et il avait même programmé le moment où il a mis un terme.

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1: Pendant le second séjour à Nohant, Maurice, le fils de Georges, qui présente déjà un goût prononcé pour la peinture, dessine sa mère, cigarette entre les lèvres, observant Liszt, installée au piano devant elle, avec ses mains très fines et très grandes. En légende, maman bien étonnée d'entendre Liszt. Comme quand elle était petite et qu'elle se glissait sous le clavecin de sa grand-mère, Georges aime se réfugier sous le piano pour entendre jouer son ami.
2: J'ai la fibre très forte et je ne trouve jamais les instruments assez puissants. Liszt est au reste, le seul artiste du monde qui sache donner l'âme et la vie au piano.
1: Liszt semble prendre plaisir dans le Berry. Ensemble, les amis passent du temps à lire, à disserter, à philosopher. La saison est magnifique et nos amis se promènent au bord de l'Indre avec les enfants qui poussent.

leader de Schubert là-bas. Et dans cette soirée, Liszt est au piano, il joue le Roi des Aulnes, et Marie Dagout est dehors, sur la terrasse, là, devant la maison, dans le soir, et elle danse au son de la musique.

Un soir, pendant que Franz jouait les mélodies les plus fantastiques de Schubert, la princesse se promenait dans l'ombre autour de la terrasse. Elle était vêtue d'une robe pâle. Un grand voile blanc enveloppait sa tête et presque toute sa taille élancée. Elle marchait d'un pas mesuré, qui semblait ne pas toucher le sable, et décrivait un grand cercle coupé en deux par le rayon d'une lampe, autour de laquelle toutes les phalènes du jardin venaient danser des sarabandes délirantes. La lune se couchait derrière les grands tilleuls et dessinait dans l'air bleuâtre le spectre noir des sapins immobiles. Un calme profond régnait parmi les plantes. La brise était tombée mourante, épuisée, sur les longues herbes, aux premiers accords de l'instrument sublime. Le rossignol luttait encore, mais d'une voix timide et pâmée. Il s'était approché dans les ténèbres du feuillage et plaçait son point d'orgue, extatique, comme un excellent musicien qu'il est, dans le ton et dans la mesure. Nous étions tous assis sur le perron, l'oreille attentive aux phrases tantôt charmantes, tantôt lugubres d'Erlkönig. Engourdis comme toute la nature dans une morne béatitude, nous ne pouvions détourner nos regards du cercle magnétique, tracé devant nous par la muette sibylle au voile blanc.

L'année précédente, Liszt a dédié une œuvre à George Sand, son rondo fantastique sur un thème espagnol, opus 5. Elle en a fait le point de départ d'une nouvelle appelée Le Contrebandier, qu'elle qualifie d'histoire lyrique. Une sorte de mise en mots de la musique, de transposition littéraire d'une œuvre musicale. Chose étonnante, d'habitude, ce sont plutôt les musiciens qui s'emparent des textes littéraires pour les mettre en musique. Liszt excellera d'ailleurs en la matière en développant le genre du poème symphonique où le compositeur s'approprie un sujet littéraire, historique, philosophique ou autre et le traduit en musique. Selon lui, il s'agit de procurer à l'auditeur les mêmes sensations ou les mêmes impressions de poésie qu'à la lecture d'un texte.

0: Sand et Liszt s'entendent si bien qu'ils ont même l'idée de créer un festival à Châteauroux, non loin de Nohant.
1: On a une lettre de Rollina Père, qui était le copain de Georges Sand,
0: Jean-Yves Clément,
1: qui revient sur la logistique presque de la manière de créer ce festival à Châteauroux, le prix des billets, etc. Et même ces phrases terribles sur les Castelroussins en disant « Oh, ils sont veules, ils sont radins, faut faire attention à pas mettre les places trop chères ». Donc la chose était bien partie et c'est étonnant parce que ni Sand et ni Liszt ont créé quoi que ce soit d'autres ailleurs. Ils ont fini par ne pas le faire à Châteauroux, parce que Liszt est parti. Mais quand même, c'est né en 37 ici, en 44, dans la fameuse lettre, Liszt revient lui-même en disant « Oui, j'aimerais bien qu'on reprenne notre idée de festival à Châteauroux, quand même 7 ans après ». Et dans la même lettre d'ailleurs, c'est fantastique, comme quoi aussi tout est lié, il met en post-scriptum, Chopin venait de perdre son père, il dit « Dites à Chopin la vive part que je prends à son chagrin ». C'est merveilleux, non ?

Et donc, Liszt et Sand, ils m'intéressent justement dans leur côté, comme ils disent, humanitaire. Quand même, on ne sait pas assez que Liszt, à 22 ans, sa préoccupation, ce n'est pas de séduire les filles sur une estrade en jouant bien du piano. C'est que l'art est avant tout, ces mots, une mission humanitaire. Alors, humanitaire, c'est le mot de l'époque. Pour eux, ça veut dire humaniste plus, quoi. Mais on voit donc d'aller prêcher, donner l'exemple dans les prisons, les asiles, les crèches, tout. Il allait partout. Gratuitement, Liszt. D'ailleurs, il faut rappeler que même quand il donnait ses fameux cours, ses masterclass, des sortes d'académies comme ça, en communion, qu'il a inventé, il n'a jamais pris un centime. Qui sait que Liszt n'a jamais pris un centime pour des cours? On parle de Franz Liszt, quand même. Et toute sa vie, même après qu'il ait arrêté la carrière, il a continué à donner des concerts de charité. Voilà. Et ce côté généreux, humain, ouvert, le cœur, l'autre, les pauvres, tout ce qu'on veut, ça, c'est George Sand aussi. Et c'est à ce niveau-là qui communient vraiment tous les deux, je pense, dans cette générosité.

0: Comme Liszt, Marie Dagou admire George Sand. Elle aime sa liberté, son indépendance, son talent. C'est indéniable. Et puis, George la conseille. Marie a elle aussi des ambitions littéraires. Dès l'époque de leur rencontre, en 1835, George la soutient.
1: Vous avez envie d'écrire ? Par Dieu, écrivez ! Vous êtes jeune, vous êtes dans toute la force de votre intelligence, dans toute la pureté de votre jugement. Écrivez vite avant d'avoir pensé beaucoup, car quand vous aurez réfléchi à tout, vous n'aurez plus de goût à rien en particulier, et vous écrirez par habitude. Écrivez pendant que vous avez du génie, pendant que c'est Dieu qui vous dicte, et non la mémoire. Je vous prédis un grand succès. Dieu vous épargne les ronces qui gardent les fleurs sacrées du couronnement. Et pourquoi les ronces s'attacheraient-elles à vous ? Vous êtes de diamants. Vous, à qui les passions haineuses et vindicatives ne sont pas plus entrées dans le cœur qu'à moi, et qui, en outre, n'avez pas marché dans le désert. Vous êtes toute fraîche et toute brillante. Montrez-vous. S'il faut des articles de journaux pour faire lire votre premier livre, je remplirai les journaux. Mais quand on l'aura lu, vous n'aurez plus besoin de personne.
0: George Sand a du flair, car Marie va effectivement se mettre à écrire. Et comme elle, elle va emprunter un pseudonyme masculin. À l'époque, il n'est décidément pas simple pour une femme de publier. Marie se fera appeler Daniel Stern, en écho au prénom du dernier enfant qu'elle aura avec Franz Liszt. Les conseils de George seront décisifs pour son avenir littéraire. Mais contrairement à son ami, son cœur penchera davantage pour l'essai que pour le roman. Marie commence à montrer une certaine jalousie vis-à-vis de la complicité entre son compagnon et George. Son ami prend trop de place auprès de Liszt. Cela ne lui plaît pas. Peu à peu, l'amitié entre les deux femmes va se dégrader. Marie n'a d'ailleurs pas toujours été tendre avec George. Elle est perplexe face à ses multiples histoires sentimentales. Depuis sa rupture douloureuse avec l'avocat Michel de Bourges, les amants s'enchaînent. L'acteur Bocage, l'écrivain Charles Didier et maintenant Malfille, le précepteur de ses enfants. La comtesse, ouverte mais chaste, la trouve un peu trop mobile dans ses sentiments. Elle n'a pas confiance. D'ailleurs, elle doit bien reconnaître qu'elle n'a jamais vraiment aimé Georges. Franz et Marie quittent Nohain le 24 juillet pour ne jamais revenir. Mais ce n'est pas fini. Marie Dagou entretient une correspondance avec Charlotte Mariani, femme du consul d'Espagne, à qui elle confie ses doutes vis-à-vis de Georges et de Franz. Marie Dagou se montre redoutable envers sa rivale, qu'elle n'hésite pas à accabler dans son dos auprès de bien des interlocuteurs. Problème, Charlotte est une bonne amie de Marie, mais aussi de Georges. Elle l'avertit des mauvaises intentions de Marie à son égard. Croyant aider l'une et l'autre, elle attise la rancœur des deux côtés. Georges garde d'abord le silence, puis finit par répondre aux attaques, d'abord par une longue lettre qui ne sera jamais envoyée, puis par ce court billet.
1: Vous désirez une explication. Il me semblait que vous ne pouviez pas en avoir besoin. Mais puisque vous l'exigez, je suis prête à vous la donner quand vous voudrez. Je ne voudrais pas que vous prissiez mon silence pour autre chose que du chagrin, Marie. Je ne veux pas vous écrire une lettre de reproche. Car vous savez bien que j'ai de graves reproches à vous faire. Mais je trouve que l'encre et le papier ont été inventés pour poétiser la vie, et non pour la disséquer. Alors quand vous serez disposé, indiquez-moi votre jour et votre heure. Soit chez vous, soit chez moi, soit chez Madame Mariani, à votre gré. Vous verrez que je n'ai point de ressentiment contre vous. Mais il me faudra bien vous dire que vous avez mis une douleur de plus dans ma vie et que c'est moi qui ai reçu la blessure dont vous vous plaignez.
0: Balzac écrira un roman inspiré de la brouille entre les deux femmes, Béatrix ou les amours forcés, paru en 1839.

0: Georges et Marie se recroiseront au fil des mondanités parisiennes, mais quelque chose est rompu. En 1844, la belle comtesse et Franz Liszt se séparent, malgré leurs 3 enfants. Liszt est au sommet de sa gloire et fréquente d'autres femmes. Marie trouve un refuge dans l'écriture. Elle publiera notamment une importante histoire de la Révolution de 1848.
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0: Bien des années après, Marie cherchera à se réconcilier avec Georges, mais les rapports resteront froids. Ce n'est qu'en 1862, lors du mariage de Maurice, le fils de Georges, qu'elles s'échangeront un mot amical. La même année, Georges manifestera son soutien à Marie lors de la mort de sa fille Blandine, qu'elle avait eue avec Liszt. À cause de la brouille entre les deux femmes, Georges et Franz se sont éloignés l'un de l'autre. À cause de Chopin aussi, inconfortable dans ce quatuor amoureux. Néanmoins, Liszt restera de loin attaché à son ami. Il suivra ses nouvelles publications et ne manquera pas d'en parler à tout le monde, à la princesse Wittgenstein, sa nouvelle compagne, à la cantatrice Pauline Viardot ou encore à ses propres enfants. De son côté, Liszt poursuit sa carrière de pianiste virtuose. De 1839 à 1847, il voyage beaucoup en Europe et enchaîne les concerts. De Glasgow à Saint-Pétersbourg, il rencontre le succès et partout, on l'acclame dans ses récitals. Le musicien est impressionnant à voir, sa virtuosité est spectaculaire. Il marque l'imaginaire de son temps avec sa longue chevelure blonde lui tombant sur les épaules. Liszt s'installe à Weimar en 1848 avec sa nouvelle compagne, Caroline Zein Wittgenstein. Il y a été nommé maître de chapelle par le grand-duc. Liszt est aussi chef d'orchestre. Il dirige la musique de Wagner et de Berlioz qu'il apprécie beaucoup et qui, selon lui, incarne l'avenir. C'est à partir de Weimar qu'il se remet sérieusement à la composition. Il écrit beaucoup de musique symphonique, en particulier des poèmes symphoniques, ou encore ses 2 concertos pour piano. Viendra également sa célèbre sonate en si mineur pour piano seul. Ce revirement de carrière, après des années de tournées et de récitals, peut paraître surprenant.
2: Qui aujourd'hui oserait arrêter une carrière à 35 ans alors que vous pouvez avoir tout l'or du monde, tout le pouvoir du monde? Liszt, il faut lire la presse locale, on a l'impression que c'est Barack Obama qui arrive avec les chars, les fleurs, les nanars, enfin, c'est hallucinant. Mais lui, quelque part, il s'en fichait. Il n'aimait pas ça même, cette vie de ménestrel, comme il dit, de saltimbanque. Et il voulait que ça cesse, il avait programmé, et ça a cessé pour se cantonner à la composition.

0: Petit retour en arrière. C'est en 1838, à l'époque où la situation commence à s'envenimer entre George Sand et Marie Dagout, que notre écrivaine va recroiser la route de Frédéric Chopin. Finalement, malgré une première rencontre ratée, ils ne sont pas restés indifférents l'un à l'autre. Le 8 mai 1838, Astolphe de Custine invite chez lui diverses personnalités politiques et artistiques. Chopin est alors au piano. Georges fait partie des invités. Le 12, elle se rend chez Chopin lui-même. Leur état d'esprit a changé. Ils se plaisent et entament une liaison.
1: Nous nous sommes livrés au vent qui passait et qui nous a emportés tous deux dans une autre région pour quelques instants.
0: Fin du troisième épisode de Georges Sand, l'âme musicienne. 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
0: Bienvenue à celles et ceux qui nous rejoignent. Pour compléter ce troisième épisode de la saga Georges Sand, la musicienne, nous allons nous plonger à nouveau dans la musique de Franz Liszt, son grand ami. Et pour commencer, on va écouter le pianiste Danil Trifonov dans « Ville de Yacht », extrait des études d'exécution transcendantes.

L'étude d'exécution transcendante en ut mineur numéro 8 de Franz Liszt, Ville de Yacht, et c'était Danil Trifonov au clavier. On reste avec Liszt, je vous propose maintenant d'écouter un extrait de son concerto pour piano numéro 2 par une de ses interprètes de légende, la pianiste Franz Klida, surnommée Madame Liszt en raison de sa passion pour le compositeur. En 1956, elle reçoit le Grand Prix Franz Liszt à Budapest, c'est le début d'une carrière internationale. Elle enregistre en première mondiale l'intégrale de sa musique, ce qui lui vaut donc ce surnom de Madame Liszt. C'est un critique du Figaro, Bernard Gavotti, qui la surnomme ainsi après un concert au Théâtre des Champs-Élysées à Paris. Voici donc Franz Klida dans un extrait du concerto numéro 2 de Franz Liszt, avec elle l'orchestre Residency de La Haye, dirigé par Roger Norrington.

Un extrait du concerto pour piano numéro 2 de Liszt par la pianiste Franz Klida, le chef Roger Norrington et l'orchestre Residency de La Haye. On écoute Liszt interprété par un troisième pianiste, l'argentin Nelson Gurner, que voici dans le sonetto 123 del Petrarca, tiré de la deuxième année de pèlerinage consacré à l'Italie, qui fait écho à un voyage en Italie de Liszt avec sa maîtresse Marie Dagout dans les années 1830.

Le sonnetto 123 del Petrarca, tiré des années de pèlerinage de Franz Liszt par le pianiste Nelson Görner. Pour finir, on s'intéresse à la musique vocale de Liszt par Dietrich Fischer Disco, accompagné par Daniel Barenboim.

0: Un lead de Franz Liszt par le baryton Dietrich Fischer-Dieskau et le pianiste Daniel Barenboim. C'est la fin de cette émission. Merci d'avoir été à l'écoute. Un grand merci à notre équipe, Taïsia Froidure à la réalisation, Cédric Chatelus à la technique et Jeanne Lersch, notre attachée de production. 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
5: Bonjour à tous, bienvenue dans l'été classique de France Musique. Vous venez d'entendre le message du ministère de la Santé à propos de la canicule. Bah oui, d'où que vous nous écoutiez sur France Musique, vous avez certainement traversé, vous aussi, ou vous traversez encore, ces fortes chaleurs éprouvantes qui nous écrasent depuis le mois de juin. Peut-être que, comme moi, vous vous êtes senti un peu amorti, un peu moite, un peu liquide, un peu asthénique, un peu collant, attendant avec torpeur et mollesse que la chaleur s'estompe. En un mot, peut-être vous êtes-vous senti un peu comme ça.

une musique tout en torpeur, comme nos corps éprouvés par la chaleur. C'était une transcription de Fratresse d'Arvo Pärt pour les 12 violoncelles de l'Orchestre Philharmonique de Berlin. 10h43 ce matin jusqu'à midi moins quart, l'heure la plus chaude. J'ai choisi d'explorer avec vous en musique la chaleur, le soleil, le feu, même les enfers, comme pour conjurer cette terrible canicule qui nous accable. Ce feu qui nous brûle, bah c'est le soleil d'abord, comparable à la foudre de Zeus ou de Jupiter. Celle que la princesse Sémélé voulait voir de près. Amoureuse de Jupiter, il ne lui est jamais apparu que sous d'autres traits que les siens, car il sait qu'aucun mortel ne pourrait résister à la vue du dieu tout-puissant dans toute sa splendeur. Mais la princesse est ambitieuse, elle insiste, et dans un grand tremblement de terre, Jupiter apparaît dans une pluie de feu qui embrase la pauvre Sémélé, qui se consume instantanément. Heureusement, à la fin de la tragédie lyrique de Marin Marais, Jupiter ramène finalement Sémélé à la vie et lui fait une place auprès de lui dans l'Olympe.

La fin de la tragédie lyrique C'est mêlé de Marin Marais avec la voix de Shannon Mercer en C'est mêlé, Anders J. Dahlin dans le rôle d'Adraste, Marc Labonnette dans le rôle de Cadmus, Thomas Dollier en Jupiter et le concert spirituel dirigé par Hervé Niquet. Alors il y a un autre personnage célèbre qui brûle lui aussi dans la chaleur des flammes des enfers où il est englouti dans un moment de drame paroxystique signé Mozart. C'est bien sûr Don Giovanni dont la statue du commandeur ouvre sous ses pieds le gouffre des enfers dans lequel s'embrase avant de disparaître sous les yeux effrayés de son valet Leporello.

0: Dimitris Tiliakos en Don Giovanni, Vito Priante dans le rôle de Leporello, l'ensemble Musique Eterna, dirigé par Theodore Currensis. C'était la 15e scène du deuxième acte de Don Giovanni de Mozart. Vous l'aurez bien compris, ce matin jusqu'à midi moins quart à peu près, on commémore, on célèbre, on fête ou on déplore, c'est selon la chaleur qui nous brûle en ce moment.
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0: Alors à part emprunter mon jet ski de France Musique, que peut-on faire pour affronter cette chaleur accablante? S'hydrater, bien sûr, on vous le rappelle souvent, mais aussi aller se tremper dans l'eau si on en a l'occasion. Ça peut être dans sa douche, dans sa baignoire, dans sa piscine ou mieux à la mer, comme les célèbres baigneuses au soleil de Déodat Sévrac qui batifolent dans les eaux de Bagnoul-sur-Mer, éclaboussant tout autour d'elles de ravissantes pluies de gouttes. Ah, enfin un peu de fraîcheur sous les doigts d'Aldo Ciccolini.

les baigneuses au soleil de Deodat Sévrac sous les doigts du pianiste Aldo Ciccolini. Qu'y aurait-il d'autre pour nous ramener un peu de fraîcheur, un bon orage peut-être? Eh bien l'orage, voilà un sujet qui a passionné les compositeurs de toutes les époques, comme Beethoven dans sa symphonie pastorale ou encore Haydn dans son oratorio Les Saisons. Dans la deuxième partie, l'été, le personnage de Lucas décrit le soleil et sa chaleur écrasante qui fait souffrir et les hommes et les bêtes. Et puis il aperçoit un nuage qui assombrit le ciel. Puis l'orage éclate avec la flûte, vous l'entendrez, qui imite les éclairs. Enfin dissipée, la nature se réveille de nouveau et les grenouilles recommencent à croasser gaiement.

Ainsi se referme la deuxième partie de cet oratorio profane de Haydn, Les Saisons. Deuxième partie qui s'appelle donc L'été, avec ce bel orage qu'on a entendu. Et puis les personnages, Anna, interprétée par Genia Kumeyer, Werner Gura qui chantait le rôle de Lucas, et Christian Gerhaher qui chantait le rôle de Simon, le chœur Arnold de Schoenberg, et le Concertus Musicus de Vienne sous la direction de Nikolaus Harnoncourt. Merci d'être avec nous sur France Musique ce matin. 11h13. Allez, je ne résiste pas à vous faire écouter une autre scène d'orage absolument géniale par son orchestration, avec, comme chez Haydn, la tension silencieuse qui monte dans l'air. Vous savez, on sent toujours un orage qui s'approche avant le déluge et les vents déchaînés. Les animaux le sentent aussi, les oiseaux. Si vous avez un chat ou un chien à la maison, vous les voyez souvent, ils sont tapis un petit peu, ils manifestent un peu de crainte et de peur parce qu'ils sentent avant nous l'orage arriver. Cet orage qu'on va entendre, c'est l'orage du ballet bouffon platé de Rameau. Je vous avais prévenu, hein, il y aura du Rameau presque tous les jours cette semaine et probablement la semaine prochaine. Qu'est-ce que vous voulez que je vous dise? C'est l'un des plus grands compositeurs du monde et de l'histoire. Voilà, j'y peux rien, c'est lui qui est génial. Marc Minkowski dirige les musiciens du Louvre.

0: L'orage, extrait du ballet bouffon Platée de Jean-Philippe Rameau, et c'était les musiciens du Louvre sous la direction de Marc Minkowski.
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0: Depuis tout à l'heure, depuis 10h30 ce matin, on décrit la canicule, la chaleur, le feu, le soleil comme une malédiction éprouvante. Mais évidemment, le soleil, c'est aussi notre matrice, notre force vitale, l'énergie qui anime la nature. De nombreuses œuvres l'ont glorifié, le soleil, comme ce très bel hymne au soleil de Paul Dukas. C'est un chœur symphonique qui lui a valu une troisième place au Prix de Rome. Le ténor Cyril Dubois, le chœur de la radio flamande et l'orchestre philharmonique de Bruxelles sont dirigé par Hervé Niquet.

un chœur dans la grande tradition des chœurs symphoniques français de la fin du 19e, du début du 20e siècle. C'était la voix de Cyril Dubois, le chœur de la radio flamande et l'orchestre philharmonique de Bruxelles sous la direction d'Hervé Niquet, hymne au soleil de Paul Dukas. Alors si le soleil est écrasant à son zénith, il est en revanche beaucoup plus doux quand il prend les teintes ambrées de la fin de l'après-midi. Vous savez, cette heure exquise où les volets se rouvrent timidement, où l'on ose de nouveau sortir de chez soi, s'asseoir au jardin dans la relative fraîcheur du soir. Cette délicieuse oisiveté du soir naissant, je trouve qu'il y a un compositeur qui a su la mettre en musique. Je vous ai donné un indice en disant « Heure exquise ». C'est bien sûr Reynaldo Hahn, dont le trio inachevé, récemment enregistré par la fratrie Tchalik, exprime exactement, je trouve, ce doux répit, presque mélancolique, d'une fin d'après-midi d'été, dans le silence de la campagne, cette heure où l'on devise avant le dîner au milieu des animaux qui reprennent goût à la vie.

De la musique vraiment magnifique, le trio inachevé en fa majeur de Reynaldo Hahn avec Dania Tchalik au piano, sa sœur Louise Tchalik au violon et le frère Marc Tchalik au violoncelle. France Musique, vous écoutez Été Classique, on parle de chaleur ce matin, il est 11h34.

Je parangonne au soleil que j'adore, une chanson d'Antoine de Bertrand sur un poème de Pierre de Ronsard, magnifique poème qui dit « Je parangonne au soleil que j'adore, l'autre soleil s'estuit là de ses yeux, en lustre, en flamme, enlumine les cieux et s'estuit-ci toute la terre honore. » Ronsard compare bien sûr le soleil qui illumine la terre au regard de la femme aimée dans un chiasme magnifique, puisque le soleil des yeux de la belle illumine les cieux. Quand le soleil du ciel illumine la terre, il y a donc ceux qui fuient le soleil et la canicule. Et puis, il y a ceux qui le cherchent au contraire, comme un symbole d'espoir, d'optimisme, comme dans la chanson de Jimmy McCuff sur les paroles de Dorothy Fields. Attrape ton manteau, attrape ton chapeau, bébé. Laisse tes soucis sur le pas de la porte et dirige tes pas tout simplement du côté ensoleillé de la rue, on the sunny side of the street.

Il chante en jouant de la contrebasse, c'est à ça qu'on le reconnaît. Slam Stewart, The Sunny Side of the Street, avec Milt Buckner au piano et Joe Jones à la batterie. Été classique, c'est fini pour aujourd'hui. À suivre, Farinelli, le journal intime d'un castrat. J'espère vous avoir aidé modestement à oublier un peu la canicule et à considérer la chaleur aussi comme une des joies de l'été. Parce qu'après tout, quand on dit qu'il fait chaud, ça peut aussi vouloir dire que l'amour n'est pas loin.

Chez la, il fait chaud. Voilà, ainsi se termine l'été classique pour aujourd'hui. Toute la programmation est à retrouver sur le site de France Musique et sur l'appli Radio France. Une émission préparée par Geneviève Krah et Camille Jost. Au mixage ce matin, Benjamin Orgeret. Moi, je vous retrouve tout à l'heure à 14h pour le concert avec aujourd'hui de la musique française en compagnie de la pianiste Marie-Ange Gucci et de l'Orchestre National de France. Mais tout de suite, c'est l'heure de Farinelli, le journal intime d'un castrat, signé Suzanne Gervais et Sophie Pichon. À tout à l'heure sur France Musique.

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1: Chapitre 3. Good morning, England. 28 septembre 1734, Londres. Après un voyage éreintant, me voici enfin arrivé sain et sauf à Londres, même si j'ai cru ne jamais voir cette île en raison de l'horrible traversée que j'ai dû supporter. Le mal de mer m'a retourné l'estomac. Je ne suis encore jamais parti aussi loin de chez moi. Mais, au fond, ai-je réellement un chez moi ? Ma maison, ce sont les théâtres. Voici donc la plus grande ville d'Europe. Sous la pluie, comme ce matin, elle était d'un sinistre. J'ai vu les rives grises et bruyantes de la Tamise. Londres, nouveau paysage, nouvelle langue. Me voici désormais bien loin de mon climat méridional. Ma voix va-t-elle se plaire ici ? C'est, je l'avoue, ma plus grande inquiétude. Et puis on m'a dit que le public anglais goûtait l'opéra italien depuis peu, qu'il était particulièrement versatile. Pas bene, nous verrons.

Quelle joie de retrouver mon cher maître Porpora. Il a tellement insisté pour que je le rejoigne. Carlo, tu vas faire plier ces bougres d'anglais, m'a-t-il dit en m'étreignant avec sa verve habituelle. Ce que j'ignorais, et qu'il s'est bien gardé de me dire, c'est que j'allais me retrouver au cœur d'une lutte aussi violente.

Car Londres est en guerre, une guerre musicale. Le nouvel opéra de la noblesse, fondé par le prince de Galles, a fraîchement pris ses quartiers dans le bâtiment du King's Theatre, d'où Handel a été chassé. L'humiliation a été cuisante pour lui et nous sommes désormais en guerre ouverte avec sa troupe de Covent Garden. C'est à celle qui attirera le plus de monde. Et je sais fort bien que le prince de Galles m'a choisi pour appâter le public.

On dit que Handel a engagé cette brute de Carestini. Ah, j'ai quelquefois partagé la scène avec lui en Italie. Il est épouvantable. Je méprise les rivalités entre chanteurs, mais ce castrat-là est sans nul doute mon pire rival. Carestini éclipsera-t-il l'astre Farinelli ? Se demande-t-on dans les salons. Eh bien, c'est ce que nous verrons. Il est bien meilleur acteur que moi. Ce serait mentir que de le nier. Mais couvre-t-il avec sa voix, lui, plus de 3 octaves ? Je ne crois pas. Toute la gentry, la bonne société londonienne, ne parle que de ça. La venue du plus grand castrat d'Europe. Oui, tout le monde m'attend. J'y suis habitué. Voilà qu'on me hisse encore une fois sur un piédestal. Je ne suis pas à l'aise à l'idée de devoir faire mes preuves dans un contexte aussi tendu. Pourtant, il va bien falloir chanter. Et encore une fois, ne décevoir personne. Impossible de dormir cette nuit. Et si je décevais ? J'enrage en écrivant ces lignes. Si seulement j'avais autour de moi une épouse, une famille, je serais rassuré, consolé. Au lieu de me retourner comme un diable dans ce lit vide et froid. Et mes cauchemars qui menacent de revenir. Ah, je préfère lutter contre le sommeil.

Mon amie Francesca Cuzzoni, l'une des cantatrices que je respecte le plus, est à mes côtés dans la troupe de Porpora. Je me sens moins seul. Chanter avec elle est toujours une immense joie. Comme j'aime les belles voix de femmes. Les prime donne sont de plus en plus présentes à l'opéra et se partagent avec nous, castra, les faveurs du public. Je ne vois pas chez les chanteuses des rivales, mais plutôt des alliés. Certes, nous partageons les rôles féminins, mais les castras chantent aussi des rôles masculins. Tout comme les femmes jouent aussi parfois des rôles d'hommes. Cette époque raffole du travestissement sur scène. Notre voix se prête aux deux genres. Quel bonheur d'être caméléon à ce point. La voix des femmes et la nôtre se marient à merveille. Après tout, nous sommes, vous et moi, de magnifiques perruches. M'a soufflé Francesca l'autre soir, avec un clin d'œil.

29 octobre 1734. Le King's Theatre était bondé pour ma première représentation publique et le parterre était plein 2 heures avant qu'on ne commence. Toute la famille royale était présente. J'ai choisi l'un des ouvrages favoris, le sublime Artaxerxes du grand compositeur Johann Adolf Hasse. La réaction a dépassé tout ce que j'aurais pu imaginer. Les spectateurs sont restés bouche bée, comme foudroyés. « C'est donc vrai », a-t-on murmuré. C'est que j'avais pris soin de glisser dans l'opéra un morceau de bravoure, un air redoutable composé sur mesure par mon cher frère Ricardo.

0: 11 soirées de représentation. Je suis épuisé. Je n'ai parfois même pas le temps de terminer mon air. Je n'entends plus l'orchestre, tant il est couvert par les cris du public. Une femme a crié depuis sa loge.
1: One God, one Farinelli.
0: Voilà un blasphème dont mes détracteurs vont se réjouir, eux qui m'accusent de corrompre et d'ensorceler la gente féminine. Porpora me disait en riant que j'étais l'idole des londoniennes. Serait-il jaloux ? Elles sont nombreuses à vouloir entrer dans ma loge. Qu'importe. Dieu est témoin de mes bonnes intentions et les louanges sont un vrai baume au cœur. J'ai besoin d'elles, de ces louanges qui sont comme des caresses. J'ai besoin de l'amour du public, comme le petit Carlo, qui avait encore besoin de tendresse quand on l'a emmené, trop jeune, à Naples. La vie que je mène depuis que j'ai posé le pied à Londres consiste à rester constamment la bouche ouverte. J'ai tant de travail que je m'en étonne moi-même et me demande comment je fais pour tenir le coup. Porpora a composé pour moi un des rôles les plus difficiles de ma carrière, Hachi dans Polyphémo. Mais il contient peut-être l'air le plus beau qu'il ait jamais écrit. Le fameux Alto Giove. Il commence par cette grande note tenue Messa di Voce, ma spécialité. C'est comme une renaissance.

Ce soir, chez Lady Rich, je me suis retrouvé en présence de Handel pour la première fois. Le grand maestro a été prié de chanter un air de sa composition devant l'assemblée.

0: On sentait que tous retenaient leur souffle. Chanter devant le plus grand castrat de son temps, mais il est fou. Handel ne s'est pas démonté et a choisi un air lent et grave, encore en chantier, a-t-il précisé, qui nous a tous bouleversés, moi le premier. À tel point que j'ai refusé de chanter après. Mais chez moi, la nuit venue, je l'ai chanté cet air nouveau, dont j'ai retenu chaque note. Cette musique parle tant à mon cœur que j'ai hélas l'impression de trahir un peu mon vieux maître. J'écris souvent à ma main et m'assure qu'elle ne manque de rien. Oh, comme j'aimerais qu'elle puisse m'entendre chanter, me voir sur scène. Je me souviens de sa voix, qu'elle avait belle et un peu rauque, plus grave que la mienne. 24 janvier 1736. Aujourd'hui, j'ai 31 ans et Londres est plus glaciale que jamais. On dit volontiers que je suis sans âge, mais je les sens, les années qui s'écoulent. Je sens que ma voix perd un peu en virtuosité, mais gagne en profondeur. Je l'aime de plus en plus. Vieillir quand on est castrat, c'est étrange. On nous a voulu sans âge, et pourtant les années passent. Quelle ironie! On a joué le Mitridate de Porpora. Nouveau succès, mais j'ai du mal à m'enthousiasmer. Il y a un je ne sais quoi dans la salle qui me fait penser que le vent tourne du côté de ce public londonien si changeant. J'avais vu juste. Le maestro est soucieux, je le sens. Je le connais par cœur. Il est entré dans une rage folle lorsqu'il a appris que le prince de Galles avait choisi un opéra de Handel pour ses noces, et non le sien. C'est désormais très clair, a-t-il dit d'un air sombre. Carlo, les Anglais ne sont pas les Italiens, et ils vont se détourner de l'opéra, a-t-il prédit. L'enthousiasme du public faiblit, et l'opéra coûte très cher, dit-on. Est-ce une allusion aux sommes déployées pour nous garder, nous, chanteurs ? Je sais que je gagne davantage d'argent qu'aucun de mes pères et prédécesseurs. Votre voix vaut de l'or, Farinelli. Maintenant, il fait chaud, et Londres sent mauvais. On se promène avec un mouchoir sur le nez. L'air pue, l'air est lourd. Tout me semble triste, comme fané. Porpora a quitté l'Angleterre pour reprendre ses fonctions à Venise. Voilà un homme qui préfère prendre les devants lorsqu'il sent le vent tourner. Nous, castrats, qui étions la saison passée objet d'admiration totale, faisons l'objet de satires et de pamphlets abjects. Je lis des horreurs sur les castrats et sur mon compte. Corrupteur de la société anglaise, animal, créature immorale. Il n'est bon qu'à affaiblir la jeunesse de Grande-Bretagne par l'influence pernicieuse de sa voix contre nature. Ma voix contre nature ? Quelle cruauté ! Savent-ils seulement par quoi je suis passé ? Quel choix m'a-t-on laissé quand j'étais enfant ? « 15 juin 1737. Trois saisons d'opéra passées à Londres et jamais je n'ai connu pareille humiliation. Oh maman, tu aurais eu pitié de ton pauvre Carlo. Une soirée désastreuse, la salle vide ou presque. Il faut dire que ce stupide contrat m'oblige à jouer des rôles affligeants. De quoi faire fuir le public, et je les comprends. J'ai dû feindre une indisposition pour ne pas avoir à monter sur scène hier. C'était la dernière, mais je n'en pouvais plus. Assez de ces ouvrages médiocres qu'il faut chanter, de ces personnages vides et idiots qu'il faut incarner, en lesquels il faut faire semblant de croire jusqu'à la dernière note. Londres, adieu. Dans quelques jours, c'est décidé, je pars pour l'Espagne. La reine Elisabeth Farnèse m'a écrit, implorant ma venue, pour guérir la mélancolie dont souffre le roi Philippe V. Je ne peux plus souffrir les querelles entre théâtres, les manigances et les coups bas, les caprices du public. Je suis fatigué. J'ai 32 ans et je suis fatigué de cette vie. Oui, Farinelli est fatigué de la scène. J'espère que ces quelques semaines à Madrid me feront le plus grand bien.
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6: Merci d'être avec nous, il est midi, nous sommes ensemble jusqu'à 13h.
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6: Bonjour à toutes, bonjour à tous. On se remet doucement du match d'hier, mais ce n'est pas grave, France Musique est là. Tout l'été, on vous accompagne au cœur des festivals et on vous fait gagner des places pour vous y rendre. 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Et en fin d'émission, nous nous rendrons à Lisbonne pour le festival de musique d'Estoril. Nous sommes en direct sur France Musique, sortez vos calendriers, bienvenue dans l'agenda de l'été.
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6: Et aujourd'hui, nous commençons notre voyage avec Mathieu Locke.

L'ouverture de Psyché de Matthew Locke, l'ensemble correspondance était dirigé par Sébastien Dossé. Ouvrons nos agendas, nous sommes le 15 juillet 2026. Aujourd'hui, je veux vous raconter l'histoire d'une photo presque impossible à prendre. Elle a été réalisée il y a 80 ans, jour pour jour, le 15 juillet 1946. La photo s'appelle Gandhi au rouet. Le rouet est un symbole du Swadeshi, un symbole de l'autosuffisance indienne contre le textile industriel britannique et emblème que Gandhi avait fait figurer jusque sur le drapeau du Congrès national indien. C'est une photo en noir et blanc, cadrage horizontal. Au premier plan à gauche, le rouet, parfaitement net. Derrière, légèrement flou, Gandhi assis en tailleur, au sol, maigre, torse nu, penché sur ses papiers. Ce jour-là, le 15 juillet 1946, la photographe Margaret Bourke-White prenait cette photo de Gandhi en plein processus d'indépendance de l'Inde. Quand elle entre dans la résidence du Mahatma Gandhi, la photographe est très stressée. En plus de ça, on lui dit qu'il n'aime pas la lumière artificielle et donc qu'elle ne pourra pas utiliser son flash. Après des négociations, on l'autorise enfin, mais seulement pour 3 photos. Ensuite, comme si ce n'était pas suffisamment difficile de prendre cette photo, on lui dit qu'elle ne pourra pas parler à Gandhi parce qu'on est lundi et que le lundi est son jour de méditation. Enfin, on la fait rentrer dans la pièce où est Gandhi et il se tient pile devant une fenêtre, donc à contre-jour. En somme, elle n'a le droit qu'à 3 photos, lui est placée à contre-jour et elle ne peut pas lui parler. Elle commence à prendre sa première photo, elle remarque qu'à cause d'un problème technique, le flash s'est déclenché après l'obturateur, donc la première photo est ratée. Pour la deuxième photo, le flash fonctionne, mais avec le stress, elle a oublié d'enlever la plaque de protection du flash. Donc il ne lui reste plus qu'un essai, c'était parfaitement réussi. Entre-temps, Gandhi avait changé de position et s'était mis à lire un journal, et ça a donné cette photographie, Gandhi au rouet. Elle a été prise par Margaret Bourke-White en 1946, a été faite pour le magazine Life qui en fera sa une. C'était il y a très exactement 80 ans, jour pour jour.

0: The Mountain, interprété par Abdullah Ibrahim, immense pianiste sud-africain qui est mort il y a tout juste un mois, le 15 juin 2026. Sa musique a longtemps accompagné en filigrane le combat contre l'apartheid. Et donc, comme je vous parlais de Gandhi, bah, l'un a fait entendre sa voix à travers la musique face au régime ségrégationniste d'Afrique du Sud. L'autre a fait du roué un symbole de liberté, d'indépendance et de résistance non violente contre la domination britannique. Vous êtes bien sur France Musique, vous écoutez l'agenda de l'été, il est midi 9. Et notre invitée ce midi est directrice de l'orchestre Divertimento. Bonjour Zaya Ziwani.
1: Bonjour.
0: Vous serez avec votre orchestre au festival Interférence. Vous présentez Cosmopole, du zénith au couchant. Pensez comme une odyssée contemporaine, un concert qui relie les différentes rives du bassin méditerranéen, de la France à la Turquie, en passant par l'Espagne, l'Italie, la Grèce et l'Afrique du Nord. Alors Zaya Ziwani, j'ai l'impression que c'est un programme qui refuse les hiérarchies habituelles, parce qu'on voit que Debussy dialogue avec Idir, Melbonis avec une mélodie traditionnelle turque, Chaminade avec Férouz, Théodorakis avec Rimsky-Korsakov. Est-ce que c'est vraiment ça que vous avez voulu faire rompre les hiérarchies traditionnelles ?
1: Oui, un petit peu. Alors moi, j'aime beaucoup déjà explorer plein d'univers musicaux. Et évidemment, mon métier de chef d'orchestre m'amène à continuer à transmettre ce patrimoine musical, ce très beau répertoire symphonique. Et ça me fait très plaisir, bien évidemment. Mais j'aime bien aussi amener d'autres univers, d'autres répertoires dans le répertoire justement de l'orchestre symphonique. Et c'est vrai que en cette grande saison méditerranée, cette année, moi, j'avais envie de faire justement dialoguer plein de courants musicaux très différents. Et c'est vrai que les compositeurs que vous avez cité, Debussy, il y aura aussi des œuvres de Ravel, de Chaminade, Melbonis se sont beaucoup inspirés aussi de musique traditionnelle, et j'avais aussi envie justement que certaines musiques traditionnelles et populaires puissent apparaître au répertoire de ce programme. Et donc on a procédé à plein d'arrangements pour pouvoir faire en sorte que les belles chansons de Férouz ou de Idir puissent justement être bien accueillies avec les timbres de l'orchestre symphonique, et j'avoue que c'est une très belle réussite.
0: Donc c'est pour montrer qu'aussi ce ne sont plus les musiques populaires qui gravitent autour du classique, mais que le classique devient une étape parmi d'autres d'un paysage musical plus vaste.
1: Oui, tout à fait. Puis bon, c'est vrai que ce territoire de la Méditerranée, pour ne parler que de lui, aujourd'hui, il est très vaste, avec des orchestres symphoniques qui existent partout autour du bassin méditerranéen. Et pour ma part, j'ai eu l'occasion de diriger dans plein de pays, que ce soit en Afrique du Nord, dans d'autres pays du monde arabe, en Espagne, en Italie, à Chypre, un peu partout. Et donc voilà, donc aujourd'hui, l'orchestre symphonique est présent partout dans le monde. Donc je trouvais ça bien aussi, en effet, de montrer justement cette diversité culturelle. Et puis il y a un cheminement en effet dans ce programme qui nous amène à parler aussi de tous ces points communs dans ces cultures de la Méditerranée, puis aussi de toutes ces différences qui en font leur richesse, et les différences par la musique. Et c'est ce que j'avais envie de proposer dans cette programmation Cosmopole. Et ce projet Cosmopole, en fait, il s'articule à la fois en grande formation symphonique et en orchestre de chambre, parce que j'ai eu envie aussi qu'il puisse voyager partout, et donc on a eu l'occasion déjà de le présenter dans plein de grandes salles et des scènes nationales partout en France, et on aura l'occasion de faire une très belle date à la MC 93 le 26 septembre prochain, mais aussi en version orchestre de chambre, ce qui nous amène à pouvoir aussi le présenter dans des lieux très différents, puisque Divertimento, c'est aussi ça son identité, c'est d'aller aussi jouer dans les milieux urbains, ruraux. On a été présenter ce programme en milieu carcéral aussi, et donc ça nous amène aussi à pouvoir investir des lieux très différents, et c'est pour ça qu'on va aussi le proposer dans le cadre de la programmation Interférence là au Festival d'Avignon, et tout l'été aussi dans différents territoires où nous sommes en résidence.
0: Et donc ça pourrait aussi tourner dans cette version orchestre de chambre, peut-être autour de la Méditerranée, c'est possible ça ?
1: Ah bah oui, en effet, puis c'est vrai que l'orchestre Divertimento, c'est un orchestre qui est plutôt assez itinérant, et c'est ça aussi notre force, c'est de pouvoir aller à la rencontre de plein de publics différents. Donc c'est vrai que notre histoire aussi, elle s'est écrite beaucoup évidemment dans un premier temps en Seine-Saint-Denis, mais aussi dans ces liens avec d'autres territoires comme la région Occitanie, la région PACA, et puis aussi dans des coopérations internationales avec l'Algérie, avec d'autres pays de la Méditerranée, Chypre, Malte notamment, l'Italie, l'Espagne. Donc voilà, donc c'est un orchestre qui est beaucoup aussi demandeur et fait des propositions de rencontres aussi musicales, artistiques et humaines. Et donc oui, j'aimerais bien en effet qu'on puisse continuer à pouvoir proposer ce projet en itinérance dans ces pays de la Méditerranée justement.
0: Zaya Ziwani, vous restez avec nous. On écoute le troisième air de ballet issu de Parisatis de Camille Saint-Saëns.

0: le troisième air de ballet de Parisiatis de Camille Saint-Saëns. Zaya Ziwani, vous êtes toujours en ligne avec nous. En regardant ce programme, on a presque l'impression de lire une autobiographie musicale. Est-ce que je me trompe ?
1: Non, vous avez raison. En effet, moi, j'avoue que mon parcours personnel, même artistique, m'amène aussi beaucoup à m'interroger à quel chef d'orchestre j'ai envie d'être, je veux continuer à être, les inspirations aussi que j'ai eues. Et c'est vrai que moi, je me suis aussi beaucoup, quelque part, affranchie aussi de certaines traditions ou codes ou conventions ici en Europe et en France en particulier, parce que bah, justement, j'ai été travailler dans plein de pays, en Algérie beaucoup, mais pas uniquement, dans beaucoup d'autres pays européens, méditerranéens, asiatiques, en Australie et dans d'autres pays encore. Et donc, du coup, à chaque fois, je vais découvrir aussi des nouvelles expériences et qui m'amènent à comprendre qu'en fait, c'est la musique, elle n'a pas de frontières et qu'on peut tout à fait proposer des nouvelles idées, qu'il n'y a pas qu'une seule façon de faire de la musique. Et donc, en effet, ce programme, il réunit toutes mes inspirations aussi, ce que j'aime bien, ce qui m'a bercé aussi dans mon enfance, qui m'a donné envie de devenir musicienne et chef d'orchestre. Et donc, c'est pour ça que, voilà, moi, je trouve que c'est chouette de pas se mettre de barrières et de faire naviguer le public à travers tous ces univers et ces énergies. Et
0: justement, vous avez fondé l'Orchestre Symphonique Divertimento en 98, en Seine-Saint-Denis. Vous aviez alors 20 ans, un orchestre qui réunit une soixantaine de musiciens et qui défend un répertoire ambitieux de Mozart à la création contemporaine, avec toujours cette conviction que la musique symphonique doit s'adresser à tous les publics et sur tous les territoires. Est-ce que ça a été facile de porter ce projet pendant toutes ces années ?
1: Alors facile, non, je ne peux pas dire que c'était facile, mais en tout cas, moi je me suis toujours dit que c'était ma façon à moi de pouvoir m'exprimer, puis surtout j'avais envie aussi d'apporter des nouvelles idées dans le paysage musical. Et c'est vrai que on a des orchestres nationaux qui sont très forts aussi et qui portent une certaine façon de faire de la musique. Et Divertimento, en tant qu'orchestre indépendant, il a aussi cette capacité à apporter des nouvelles idées. Le fait d'être indépendant, on est aussi un peu parfois plus souple, qui nous permet d'avoir peut-être plus de nouvelles idées à défendre, plus d'innovation. Et c'est pour ça que je remercie aussi la FEVIS, qui est une fédération d'ensemble indépendant, de porter des projets ambitieux comme le festival Interférence, parce que ça permet aussi de montrer que les orchestres indépendants ont aussi d'autres idées à apporter dans le paysage musical. Et il n'y a pas qu'une seule façon de faire de la musique, et je trouve ça chouette justement de pouvoir défendre plein de façons différentes. Et nous, avec Divertimento, parfois on est 80 musiciens sur le plateau, parfois on est 10 ou 12, comme ça sera le cas à Avignon. Et je trouve que cette souplesse-là, cette gymnastique-là, nous permet justement de pouvoir aller rencontrer les publics, de pouvoir expérimenter des nouvelles formes. Et je crois qu'aujourd'hui, on a besoin aussi, dans notre société, d'apporter aussi des nouvelles idées et d'être un peu plus souple et de s'adapter aussi au sujet du moment.
0: Zaya Ziwani, vous êtes perpétuellement présentée comme un emblème, une femme issue de l'immigration de Seine-Saint-Denis. Est-ce que cette assignation au statut de modèle ne finit pas par éclipser finalement la musicienne, parfois par transformer chaque concert peut-être en démonstration sociologique plutôt qu'en véritable proposition artistique? Est-ce que vous n'avez pas peur de ça parfois?
1: Moi, à titre personnel, non, parce que moi, je suis toujours la même chef d'orchestre, la même artiste, inspirée, engagée. Et je fais. Je me positionne pas du tout sur cet aspect-là. Et c'est souvent ce que je dis. Et d'ailleurs, parfois, quand j'ai certains de vos confrères qui m'interviewent ou même des publics, en effet, je suis d'accord avec vous, c'est plutôt cette partie-là qui les interroge en premier, plutôt que ma capacité, moi, en tant que chef d'orchestre, à diriger juste, en effet, des grands ensembles, à avoir dirigé aussi des grands événements comme la clôture des Jeux Olympiques à Paris en 2024, mais aussi plein d'autres projets que je fais avec beaucoup d'engagement artistique. Et moi, je défends être, en effet, une chef d'orchestre avec beaucoup de talent. Et donc, c'est vrai que parfois, on oublie un petit peu que je suis avant tout une chef d'orchestre avant d'être, en effet, cette personne-là qui a eu ce parcours. Et par rapport à la question que vous posiez précédemment, c'est aussi peut-être, je pense, pour ça que ça n'a pas toujours été facile pour moi de défendre une vision différente un peu de la musique, parce qu'on est un peu habitué encore dans notre milieu musical à avoir certaines habitudes, certains profils. Et donc je trouve que c'est bien que de plus en plus on voit aussi des femmes, on voit des femmes aussi avec des parcours sociaux et culturels peut-être différents. Il faut que ça continue, mais qu'on nous voit avant tout comme des artistes, et c'est ça qui est important.
0: Cosmopol, ce sera ce soir à Avignon, et puis samedi, le 18 juillet, à 18h, à Villetaneuse, en Seine-Saint-Denis. Merci Zaya Ziwani.
1: Merci.

La Rota Aragonese de Camille Saint-Saëns Zaya Ziwani dirigeait l'orchestre symphonique Divertimento. Direction maintenant la Bretagne à midi 24 avec le festival Classique à l'Ouest. Classique à l'Ouest, c'est ce festival de musique de chambre qui se déroule sur la presqu'île de Crozon dans le Finistère. Cette année, le pianiste David Cadouche y présente son récital intitulé Les musiques de Madame Bovary. Ce sera le 22 juillet à 20h30 à l'église Sainte-Anne à Lanvéoc. Au cœur de ce programme inspiré de l'univers de Flaubert, on retrouve des œuvres de compositrices telles que Clara Schumann, Louise Farinck, Fanny Mendelssohn ou encore Pauline Viardot.

0: Cécile McLaurin-Salvant interprète Barbara Song. Nous la retrouverons le 22 juillet au festival Jazz à Marciac. Il est 12h30, l'heure de gagner des places de concert.
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0: 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Voici la question. Je porte le nom d'une terre minuscule, mais mon royaume est connu aux quatre coins du monde. Un prince italien m'a laissé son nom, je ne suis pas un roi. Pourtant, ma valeur dépasse bien des couronnes. Qui suis-je? Le nom d'une terre minuscule, mon royaume est connu aux quatre coins du monde. Un prince italien m'a laissé son nom, je ne suis pas un roi, mais pourtant ma valeur dépasse bien des couronnes. Vous pouvez participer, je donnerai le nom des gagnants dans une demi-heure. 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

Le rappel des oiseaux parce que c'est l'été, Jean-Philippe Rameau, interprété par Raphaël Feuillâtre. Raphaël Feuillâtre que nous retrouverons au Festival de la Vézère le 23 juillet. Il sera à Donzenac, en Corrèze. On l'entendra dans la musique d'Antonio Lauro, d'Astor Piazzolla ou d'Aitor Villalobos. Il sera au cœur des anciennes ardoisières au pan de Travassac. Parce qu'en fait, ces ardoisières exploitent un gisement de schiste ardoisier depuis à peu près 400 ans. D'abord pour de la pierre à bâtir et puis à partir de 1685 pour de l'ardoise de couverture. Aujourd'hui, l'exploitation subsiste, alors à une petite échelle, c'est une des deux dernières carrières d'ardoise qui est encore en activité en France. C'est une ardoise qui est réputée inaltérable, imperméable et résistante. Et donc pour cette raison, cette ardoise couvre notamment l'abbaye du Mont-Saint-Michel. Midi 36, vous écoutez l'agenda de l'été, pardon. Partons maintenant pour le festival Musique à Courtenvaux au manoir de la Poissonnière à Vallée de Ronsard. On pourra notamment écouter les sonates en trio de Jean-Sébastien Bach.

L'Adagio et Dolce de la troisième sonate en trio de Jean-Sébastien Bach dans une version pour flûte à bec, violon et basse continue. Maurice Steger dirige l'orchestre de la Cetra. Sébastien Vinan est au clavecin. Ce sera donc au festival Musique à Courtenvaux ce dimanche à 18h au manoir de la Poissonnière. Vous écoutez l'agenda de l'été. Merci d'avoir choisi France Musique. Et comme tous les jours à 12h40, je vous propose un petit coup de cœur personnel au-delà des festivals. Aujourd'hui, laissez-moi vous parler du livre « Les femmes afghanes n'ont plus le droit de chanter » d'Iam Zetoun. Le point de départ, on le connaît tous. En 2024, les talibans promulguent une série de lois pour interdire aux femmes afghanes de marcher seules dans la rue, de lire à voix haute, de réciter de la poésie et même de chanter. Et Iam Zetoun a un regard très intéressant parce que nuancé. Est-ce que chanter, c'est être libre? Et qu'y a-t-il de si dangereux dans la parole des femmes pour qu'on cherche à vouloir les faire taire depuis l'Antiquité, que ce soit en Afghanistan ou ailleurs? Et donc l'autrice mène une enquête à deux versants, celui des femmes afghanes qui continuent de chanter malgré tout, et celui de ses propres renoncements, des mots qu'elle a tués elle-même dans sa vie. Donc ce n'est pas un simple plaidoyer, il y a un réel va-et-vient entre l'intime et le politique. C'est un texte qui est presque choral, qui mêle des témoignages, des chansons, des poèmes, des parcours de femmes, avec des chapitres au rythme variable. Zeytoun est comédienne et mezzo-soprano. La voix n'est donc chez elle pas une métaphore abstraite. Les femmes afghanes n'ont plus le droit de chanter, de Iam Zetoun, c'est à retrouver aux éditions Buchet-Chastel.

0: Le Nocturne en ut dièse mineur issu des 6 pièces pour piano de Tchaïkovski, Daniel Lozakovitch au violon, Hélène Mercier au piano.
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D'ici Felice Inesto, la fin du Barbier de Séville de Rossini, l'Academy of St. Martin in the Fields était dirigée par Sir Neville Mariner. On écoutait le chœur de l'Ambrosiana Opera, ainsi que les voix de Thomas Allen, Agnès Balza, Francisco Arezza, Domenica Trimarchi, Matthew Best et John Noble. Rossini que nous écouterons le 17 juillet à 20h à Aix-en-Provence dans le cadre du Festival de musique de chambre Côté Cour. Midi 49, vous écoutez l'agenda de l'été. 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

Une flamme à tous, cet Accensus du Stabat Mater de Pergolèse. Marie Van Rijn dirigeait l'orchestre de l'Opéra Royal de Versailles. Samuel Marino était sopraniste et Filippo Minaccia contre-ténor. La différence entre contre-ténor et sopraniste, c'est que le contre-ténor, lui, est un homme qui atteint une voix plutôt d'alto ou de mezzo-soprano, alors que le sopraniste essaye, lui, d'atteindre beaucoup plus aiguë la voix de la soprano.

Thomas Dunford à l'archilute, Jean Rondeau au clavecin, c'était une sarabande de Robert Devisé, issue de sa suite pour archilute et clavecin en ré mineur. Thomas Dunford jouera d'ailleurs le 16 juillet au festival Estoril à Lisbonne. Et pour refermer notre agenda, direction le festival de trompette de Mulhouse, ce samedi 18 juillet à 20h30. L'église Saint-Étienne accueillera la trompettiste Céline Haute, accompagnée par l'Orchestre National de Mulhouse. Ensemble, ils proposent un programme intitulé « Passion française », un beau voyage au cœur du répertoire français.

0: L'Allegro Scherzando du premier concerto pour trompette de Vladimir Peskin, Selina Hoth à la trompette, Roberto Paternostro dirige l'orchestre symphonique de la radio de Vienne. La réponse à notre jeu, c'était une bouteille de Romane Conti. Bien sûr, à déguster avec modération. Les gagnants sont Yann de Mosmain de Romainville et Laurane de Dijon. Je remercie l'équipe du jour, Yacine Bouzard à la réalisation, Adrien Landivier à la technique, ainsi que Marie-Ferdinand, Pauline Boisaubert et Camille Jost. 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
0: Merci d'écouter France Musique, il est bientôt 13h, vous avez rendez-vous avec Marcel Quillévéré.

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1: Le Brésil, la musique et le monde, huitième épisode, Révolution au pays du carnaval. Bonjour à toutes et à tous et bienvenue dans ce huitième chapitre de Carrefour des Amériques qui commence encore une fois sur un paquebot en provenance du Havre et en route vers Rio de Janeiro. Sur le pont, un jeune étudiant brésilien de bonne famille qui, comme il se doit dans son milieu, est allé étudier à Paris. Il s'appelle Paulo Rieger et c'est le personnage du premier roman de Jorge Amado, sans doute le plus populaire des écrivains brésiliens du XXe siècle, notamment depuis le succès en 1976 du film inspiré par Dona Flor et ses deux maris. En 1931, Jorge a 19 ans et il publie donc son premier opus, Le pays du carnaval. L'action débute en 1930, cette même année où le compositeur Aitor Villa-Lobos et son épouse quittent la France et rentrent eux aussi au pays. Sur le pont, à quelques milles des côtes, tout le monde songe au Brésil. Entre le bleu du ciel et le vert de la mer, le navire cingle droit sur le vert et jaune de la patrie. 3 heures de l'après-midi, heure immobile, chaleur. Sur le pont, parmi des Français, des Anglais, des Argentins et des Yankees, se trouve tout le Brésil. De riches fazendeiros, propriétaires terriens de retour d'Europe, où ils ont couru églises et musées. Des diplomates qui font penser à des mannequins de mode masculine. Sur le pont, Paulo Rieger s'abandonne à ses pensées. Il est de retour au Brésil après 7 ans d'absence. Quel est donc le pays qui l'attend après tout ce temps? La nuit va bientôt tomber. Les côtes apparaîtront au petit matin.

Le début de Chorus numéro 6 de Aitor Villa-Lobos, une œuvre qu'il a continuellement remise sur le métier entre 1925 et 1942, date de sa création à Rio. L'Orchestre symphonique du Brésil était dirigé ici par Isaac Karapchevski. On y entend la cuica. Ce cylindre, apparu dans les orchestres de samba à la fin des années 1920, dans lequel on frotte une baguette qui émet des couinements qui sont comme des plaintes ou des éclats de rire. Dans le roman de Jorge Amado, alors que le paquebot approche des côtes brésiliennes, le jeune Paulo se souvient. À Paris, il avait fait de tout, sauf étudier le droit. Il avait appris à satisfaire à tous ses désirs, mais il ne croyait plus au bonheur. Quelque chose manquait à sa vie, mais quoi ? La mère indifférente ne lui répondait pas. Le soleil qui mourait dessinait à l'horizon des paysages aux couleurs hurlantes. Alors Paolo rêvait qu'il avait une amoureuse romantique qui jouait au piano des valses très sentimentales. Le lendemain matin, c'est le cri de la découverte. Terre, terre ! Et là-bas, au loin, le pays du carnaval. À Rio, Paolo Rieger se promène et il s'arrête devant un magasin de disques. Une marche de carnaval, bien rythmée, emplit l'espace d'une musique étrange, nostalgique, pleine d'un sentiment que Paolo ne connaissait pas. La marche rugissait. « Cette femme, il y a longtemps qu'elle me provoque, Danella, eh bien, mets-la au pas !» Il resta à écouter, saisi par la barbarie du rythme. L'âme du peuple était là, sans doute, mais tellement différente de la sienne. Jamais il ne porterait la main sur une femme. »

La samba très machiste d'Harry Barroso, chantée par Francisco Alves, qu'écoutait le personnage de Jorge Amado. Amado qui, en 1930, vit à Bahia. Villa-Lobos, quant à lui, rentre à Rio. Il a 43 ans. Et comme le personnage de Jorge Amado, il a déjà une grande nostalgie de la France. Il a même laissé quelques affaires dans le studio de la place Saint-Michel, en particulier les partitions de ses choros numéro 13 et 14, des partitions qui sont sûrement perdues à jamais aujourd'hui. En débarquant à Recife, Villa-Lobos se rend compte que le Brésil est dans la tourmente, suite au krach boursier de 1929 qui a fortement affecté l'économie brésilienne. Et quand il arrive à São Paulo, il voit à quel point la ville a été frappée de plein fouet par la crise. Quant au jeune étudiant du roman de Jorge Amado, il arrive à son hôtel de Rio. Adossé à la fenêtre, Paulo Rieger lisait les journaux du matin qui ne parlaient que de la campagne politique qui agitait le pays. D'un côté, le président de la République d'alors, qui voulait imposer, avec l'appui de certains États, un candidat de son choix, Julius Prestes, pour lui succéder au pouvoir. De l'autre, les États de l'opposition qui voulaient élire un président à eux. Le domestique de l'hôtel qui était entré avec le petit déjeuner murmura « Ce type, c'est un partisan de Prestes ». Et tout en le servant, il lui vanta, bien sûr, les vertus de ce candidat. Et c'est Prestes qui remporte les élections. Mais l'opposition entre en résistance dans certains États comme le Rio Grande du Sud, le Minas Gerais et le Paraíba au Nord, contre l'hégémonie du tout-puissant État de São Paulo. Il profite de l'assassinat à Recife du leader politique João Pessoa, proche de la rébellion, pour déclencher la révolution et désigner leur leader en la personne de Getúlio Vargas, un propriétaire terrien, avocat et homme politique, un gaúcho, comme on désigne les Brésiliens du Sud. Vargas arrive vainqueur à São Paulo et devient le chef du gouvernement à Rio de Janeiro le 3 novembre. Le destin du compositeur Heitor Villa-Lobos va en être bouleversé.

La deuxième partie des chorus numéro 6 de Villa-Lobos, toujours Isaac Karapchevski à la tête de l'Orchestre symphonique du Brésil. Le compositeur, affolé par la révolution qui éclate, décide de boucler ses valises et de repartir en France. Il venait de diriger des concerts à São Paulo, à la tête du tout jeune orchestre philharmonique de la ville, grâce à son amie Dona Olivia Guedes di Penteado, la reine du café. Chez elle, Villa-Lobos et sa femme avaient pu rencontrer Julius Prestes qui avait remporté les élections et qui avait promis d'aider le compositeur à réaliser son projet très ambitieux d'éducation populaire par la musique qui mettrait en jeu toutes les forces vives du Brésil, surtout les jeunes et notamment ceux des classes populaires, en s'appuyant avant tout sur le potentiel existant, notamment toutes les chorales du pays. Face à la destitution de Prestes, le compositeur ne songe qu'à repartir en France. C'est là qu'intervient João Alberto, le nouveau gouverneur provisoire de São Paulo. C'est un grand mélomane et en plus un pianiste à ses heures, et surtout il a eu vent du projet du compositeur qui cadre parfaitement avec l'idéologie plutôt populiste de Getúlio Vargas. Villa-Lobos, toujours loin de la politique, ne pense qu'à son projet éducatif. Et le soutien inconditionnel du nouveau gouvernement à son projet le décide à rester. Il est même question de le nommer bientôt surintendant de l'éducation musicale et artistique. Le voilà donc à pied d'œuvre, remuant ciel et terre, et mettant à contribution tous les amis musiciens pour faire parvenir la musique aux quatre coins du Brésil.

Le dernier épisode des Chorus numéro 12 de Villa Lobos, John Nächling à la tête de l'Orchestre symphonique de São Paulo. La campagne présidentielle s'était déroulée en plein carnaval. Le carnaval politique brésilien, lui, ne faisait que commencer. Conqueropa, qu'est-ce que je vais bien pouvoir me mettre et avec quel argent je vais pouvoir aller danser la samba à laquelle tu m'as convié? C'est le grand succès de 1930, chanté par Noel Rosa, un crooner et un sambiste adoré du public. Il a connu une enfance très dure, un visage défiguré par un accouchement difficile, le suicide de son père. C'est la samba qui l'a sauvé, elle qui est née dans le quartier qu'il habite, au nord de Rio. Il a intégré là-bas un groupe de musiciens blancs qui a tout appris des sambistes noirs. Le texte de Conqueropa est très ironique. Certains y ont même vu une allusion à la situation du pays, car une phrase reprend le thème de l'hymne brésilien.

0: On avait l'impression d'assister à la fin d'une époque. D'autant plus que le roi de la samba, José Barbosa da Silva, le grand signor, est mort subitement. Il avait défendu par ses chansons le candidat Julius Prestes. La révolution de 1930 l'avait contraint à se réfugier chez lui, dans l'île du Governador, non loin de l'aéroport, dépité et atteint de tuberculose. Il est décédé le 4 août 1930 dans le bateau qui traversait la baie. Il avait 42 ans. Gosto que me enrosco, c'est quand j'aime vraiment que je me fais emberlificoter, chantait-il dans une de ses dernières sambas. Il vaut mieux mourir crucifié plutôt que de vivre sans être aimé ou de vivre amoureux et d'en souffrir. Il accompagne ici son chanteur favori, Mario Reis, qui par sa voix rauque avait créé une sorte de parler-chanter que Signor appréciait beaucoup.
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Et tout Rio a pleuré Signor lors de son enterrement au cimetière Saint-François-Xavier. Le poète Manuel Bandeira était présent. La petite chapelle blanche était trop exiguë pour contenir tous ceux qui avaient aimé Signor. Tous ces gens simples, les voyous, les soldats, les marins, les femmes de petite vertu et à petit prix, et leurs maquerelles, des chauffeurs, des fidèles de la Macumba et tous les sambistes de renom. Curieusement, au cinéma de la rue Frei Caneca, une affiche un peu mal encontreuse annonçait la dernière chanson de Al Johnson. Quelqu'un d'ailleurs signalait la coïncidence. La douleur était simple, naturelle et naïve. Celle d'un peuple de chanteurs et d'adeptes de la Macumba autour du corps d'un camarade qui avait été pendant tant d'années l'interprète par excellence de son âme stoïque, sensuelle et carnavalesque. Le pianiste Fructuoso Viana a écrit une œuvre en hommage à Signor, auquel il a emprunté une toute petite mélodie qu'il semble envoyer à tous les vents qui passent.

Le pianiste Roberto Zidone dans cet hommage à Signor. En mai 1930, après tant de mois d'absence, la pianiste Guiomar Novins fait un retour triomphal à Rio de Janeiro. Lors de ses trois récitals au théâtre municipal, après Bach, Brahms, Debussy, Villa-Lobos, elle a aussi joué du Fructuoso Viana. Cristina Ortiz interprète ici son Corta Jaca, composé en 1931. Ce Corta Jaca, c'est un dérivé du machiche et du tango brésilien dans lequel les danseurs semblent glisser les pieds comme sur le fil du rasoir. Le rasoir du barbier Jaca, dont la coupe Corte du Jaca faisait fureur dans les favelas du nord de Rio au début du XXe siècle.

0: Christine Ortiz dans le Cortège Jacquin de Fructuoso Viana.
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0: Au Brésil, en 1930, dans les rues et les journaux, on ne parle que de la révolution. Il y a une espèce d'effervescence dans la capitale qui attend l'arrivée de Getúlio Vargas. C'est dans cette ambiance qu'est créée le 29 août de cette année-là l'œuvre symphonique la plus célèbre du compositeur Lourenço Fernandes, le Reisado de Pastoreio, inspiré du rituel dansé dans le Nord-Est entre Noël et l'Épiphanie, dont le dernier mouvement est une grande fête, un batuque qu'on dansait autrefois en cercle. Le rythme était marqué par les percussions, les battements de mains et le martèlement des pieds. Le succès est tel qu'il franchit vite les frontières et qu'il entre aux États-Unis au répertoire des grands orchestres. Leonard Bernstein le dirige bientôt à la tête du Philharmonique de New York. L'orchestre de l'État de São Paulo est ici placé sous la direction du chef brésilien Roberto Minchuk.

Le célèbre Batuque de Oscar Lorenzo Fernandez, l'orchestre de l'État de São Paulo, dirigé par Roberto Minchuk. Lorenzo Fernandez, qui a été, comme Fructuoso Viana d'ailleurs, un disciple du compositeur Henrique Oswald, grand nom de la musique brésilienne, qui disparaît un an après Signor. Un enfant d'immigrés suisses, nommé consul au Havre pendant la Première Guerre mondiale, et qui avait été l'ami de Brahms et de Saint-Saëns, avec qui il avait joué à Rio en juin 1899. Il avait fondé à son retour d'Europe l'Institut National de la Musique, le futur conservatoire. Darius Milhaud l'avait souvent rencontré lors de son séjour au Brésil. En 1929, São Paulo lui a rendu un hommage national, 2 ans donc avant sa mort le 10 juin 1931. On disait de lui qu'il était un compositeur à la française, mais qui avait su ouvrir la porte à la jeune musique brésilienne du XXe siècle.

José Eduardo Martins au piano et des membres du Quartetto Rubio dans le cinquième mouvement du Quatuor pour piano et cordes opus 26 de Enrique Oswald. À Rio, Getúlio Vargas est accueilli en vainqueur le 3 novembre après l'abdication de Prestes et du président Washington Luiz. Son discours sur la place do Castelo déchaîne l'enthousiasme de la foule. Vargas est perçu comme le sauveur de la situation et il est nommé président du gouvernement provisoire. Et même si dans le pays des ligues d'inspiration fasciste s'attaquent aux libéraux et aux communistes, la révolution fait partout de fervents adeptes. C'est le moment où Paulo Rieger, le personnage du roman de Jorge Amado, a rejoint à Bahia la plantation de cacao de la fazenda familiale. Bahia, où il devient aussi journaliste. Ce soir-là, Paulo avait dîné avec son ami Ricardo. Ils avaient parlé de tout, du Brésil, de la révolution dont les journaux étaient pleins. Paulo ne pensait pas que la révolution puisse améliorer la situation dans le pays, Ricardo non plus. L'empirer, en tout cas, c'était impossible. Et en plus, le peuple, il fait une révolution et quelques mois après, il veut combattre cette même révolution. Quel carnaval! À la fin du roman, Paulo décide de repartir bientôt en Europe. Il y a de l'autobiographie dans ce roman de Jorge Amado qui montre très bien l'ambiguïté du gouvernement de Getúlio Vargas. Le gétulisme, dira Amado, est la chose la plus compliquée à comprendre avec le péronisme. Loin du tumulte, Villa-Lobos s'attelle à son grand projet pour le Brésil. Et pour mieux convertir le peuple à la musique, il décide même de supprimer les premières leçons de solfège.

Le quatrième mouvement des Chorus numéro 9, une œuvre que Villa-Lobos a mis en chantier à son retour au Brésil en 1930, mais qui n'a été créée que dans les années 1940 aux États-Unis. John Nicheling dirigeait ici l'Orchestre symphonique de São Paulo. L'autre élève d'Henrique Oswald, qui décède ces années-là, c'est Luciano Gallet. Il avait étudié aussi avec Darius Milhaud, et était très proche de Mario de Andrade, qu'il avait conseillé lors de ses recherches et de ses collectages de musique dans le nord-est brésilien. En 1930, il avait fondé l'Association brésilienne de musique avant d'être chargé par le premier ministère de la culture brésilien créé par Getúlio Vargas de restructurer avec Mario de Andrade l'Institut national de la musique. Il en sera le directeur jusqu'en juin 1931. L'urémie dont il souffrait le rendait aveugle et il meurt en octobre de la même année. Il avait 35 ans. On mesure enfin aujourd'hui tout ce que le Brésil doit à cet artiste d'exception qui n'a jamais oublié, lors de ses pérégrinations à travers le pays, sa découverte de trésors musicaux qu'il a harmonisés ou arrangés dans ses recueils de chants populaires brésiliens, comme cette Morena Morena qu'il avait collectée vers 1920 dans la région du Paraná, cette fois au sud du Brésil.

Morena, Morena de Luciano Gallet, interprétée par Olga Maria Schröter au piano Alceu Bocchino. Les mois ont passé, et dans le roman de Giorgio Amado, le jeune Paolo Rigger, préoccupé par l'avenir de son pays, se retrouve au port de Rio de Janeiro, sur le pont du bateau qui lève l'ancre vers la France. Il atteignit le navire au dernier moment. La nuit avait pris possession de Rio de Janeiro. Soudain, la lumière s'était faite dans la ville qui apparut brillante, comme sortant des ténèbres, alors que le navire s'éloignait insensiblement. Paolo Rigger, nerveux, les lèvres serrées, regarda sur la colline du Corcovado le Christ, les bras ouverts, qui semblait bénir la ville païenne. Là-bas, au loin, disparaissait le pays du carnaval. À noter que cette statue du Christ de Paul Landowski venait d'être inauguré en grande pompe le 12 octobre 1931 par Getúlio Vargas. Quant à Villa-Lobos, il a décidé de rester au Brésil et une nouvelle vie commence pour lui.

0: Pour se quitter aujourd'hui, c'était la première des Baquianas Brasileiras que Aitor Villa-Lobos lui-même dirigeait ici à la tête de l'Orchestre National de la RTF à Paris. On se retrouve bien sûr dans le prochain chapitre de Carrefour des Amériques, une émission des médias francophones publics réalisée par Béatrice Trichet, à la technique Alain Joubert, une émission qu'on peut écouter et réécouter en podcast.
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9: Bonjour à tous et bienvenue au concert. Aujourd'hui, retour sur un joli souvenir d'un concert de l'automne dernier qui s'était déroulé ici même à l'auditorium de Radio France avec la jeune pianiste Marie-Ange Gucci et l'Orchestre National de France, dirigé par Christiane Matchelaru. À l'affiche, trois chefs-d'œuvre avec un point commun, héroïsme et virtuosité. Celle de la flûte solo qui nous enroule dans ses arabesques dans le prélude à l'après-midi d'un faune de Claude Debussy. Celle du piano, dès les premières mesures du deuxième concerto de Camille Saint-Saëns, et puis l'héroïsme historique, au sens littéral du terme, de la troisième symphonie de Beethoven. Et on commence tout de suite avec le prélude à l'après-midi d'un faune de Claude Debussy, une œuvre de 1894, composée d'après l'églogue homonyme de Stéphane Mallarmé. La musique de ce prélude, expliquait Debussy, est une illustration très libre du beau poème de Stéphane Mallarmé. Elle ne prétend nullement à une synthèse de celui-ci, ce sont plutôt des décors successifs à travers lesquels se meuvent les désirs et les rêves d'un faune dans la chaleur de cet après-midi. Puis, las de poursuivre la fuite peureuse des nymphes et des naïades, il se laisse aller au soleil enivrant, rempli de songes, enfin réalisés, de possession totale dans l'universelle nature. À l'origine, cette pièce devait accompagner un spectacle où devait être déclamé le poème de Mallarmé, et puis elle est devenue cette très belle page orchestrale, venant bouleverser pour longtemps le paysage sonore de la musique symphonique avec sa fluidité un peu hallucinée, une sorte de réveil en douceur, d'éclosion pastel, chef-d'œuvre incontournable pour tous les flûtistes, et qui fit écrire à Mallarmé en remerciement à Debussy « Sylvain d'Alène première, si ta flûte a réussi, oui, toute la lumière qui soufflera Debussy. » Cette flûte, en l'occurrence, c'est celle d'Adriana Ferreira, qui a longtemps été deuxième flûte solo de l'Orchestre National de France. Et puis elle est partie s'installer à Rome, où elle est depuis 2018 flûte solo de l'Orchestre de l'Académie Sainte-Cécile de Rome. C'était donc des retrouvailles entre Adriana Ferreira et son ancien orchestre, l'Orchestre National de France, sous la baguette de Christiane Matchelaru. Debussy, prélude à l'après-midi d'un faune. Très bon après-midi à tous sur France Musique.

Prélude à l'après-midi d'un faune de Claude Debussy avec la flûte d'Adriana Ferreira et l'Orchestre National de France sous la direction de Christiane Matchelarou pour ouvrir ce programme de musique française qui va se poursuivre maintenant avec la jeune pianiste Marie-Ange Gucci dans le redoutable deuxième concerto de Camille Saint-Saëns. Marie-Ange est franco-albanaise, elle s'est formée au Conservatoire de Paris, notamment auprès du regretté Nicolas Angelisch, mais aussi à Vienne, à New York. Elle fait partie de ces pianistes au répertoire très large, baroque à nos jours, en passant par les classiques et les romantiques. Elle est d'ailleurs particulièrement attentive à la musique de notre temps, Marie-Ange Gucci. Le deuxième concerto de Saint-Saëns, c'est un concerto très virtuose qui a été composé assez rapidement pour son ami Arthur Rubinstein. L'œuvre démarre par une sorte de cadence du piano seul qui fait vraiment penser aux grands arpèges de Bach dans ses fantaisies et autres chaconnes. Le deuxième mouvement, c'est sans doute le tube de ce concerto, un scherzo extrêmement facétieux, et puis le final virtuosissime, une course effrénée, un jeu de cache-cache entre le piano et l'orchestre. Voici ce concerto pour piano numéro 2 de Camille Saint-Saëns avec Marie-Ange Gucci et toujours l'Orchestre National de France dirigé par Christiane Matchelarou.

Marie-Ange Gucci est vraiment une très grande artiste, une grande pianiste qui interprétait le concerto numéro 2 de Camille Saint-Saëns avec l'Orchestre National de France dirigé par Christiane Macellaru. Et preuve que Marie-Ange Gucci est une grande artiste, c'est aussi une artiste qui sait nous emmener parfois hors des sentiers battus, puisqu'elle avait choisi pour ce concert un bis très original, et ça fait du bien de ne pas avoir encore pour la énième fois je ne sais quel mouvement de sarabande de Jean-Sébastien Bach. Non mais c'est vrai, franchement. En l'occurrence, elle avait choisi en plus alors un bis d'une virtuosité assez redoutable, puisque c'est la cadence du concerto pour la main gauche de Maurice Ravel. On l'écoute.

0: Et d'une seule main, c'était la cadence du concerto pour la main gauche de Maurice Ravel, un bis dont nous régalait à l'instant la pianiste Marie-Ange Gucci.
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0: On va laisser Marie-Ange pour l'instant et retrouver l'Orchestre National de France et son chef Christiane Matchelaroux pour une symphonie puissante, la troisième symphonie héroïque de Beethoven. C'est une étape capitale dans l'œuvre du compositeur, non seulement en raison de sa puissance expressive et de sa longueur jusqu'alors inédite, mais aussi parce qu'elle inaugure une série d'œuvres brillantes, énergie caractéristique du style de la période médiane de Beethoven, qu'on appelle le style héroïque. En effet, il est en train de tracer avec cette symphonie déjà les premières lignes du romantisme. C'est dans cet état d'esprit que naît la troisième symphonie en quatre mouvements, dans l'organisation desquels on peut voir une sorte de transposition du principe d'un des livres de prédilection du compositeur, La vie des hommes illustres de Plutarque, où chaque héros moderne est placé en regard d'un héros de l'Antiquité. Et comme dans le final, Beethoven emprunte un thème à son ballet Les créatures de Prométhée, on peut imaginer l'héroïque comme un diptyque qui mettrait en regard Napoléon, que Beethoven admirait en tout cas dans un premier temps, et Prométhée, cette figure mythologique salvatrice qui apporte le feu à l'humanité. Voici cette troisième symphonie héroïque de Beethoven, l'Orchestre National de France et le chef Christiane Matchelaroux.

0: La troisième symphonie héroïque de Beethoven, interprétée par l'Orchestre National de France, dirigée par Christian Macellaru. Un concert donné à l'automne dernier à l'auditorium de Radio France. La prise de son était signée Jean-Louis Deloncle avec Cyprien Matteux, musicien metteur en onde. Au plateau, Antoine Espel, Roxane Avis, Nel Fuseau et Simon Pouillot. Un concert réalisé par Marie Grou.
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0: Merci d'avoir choisi France Musique, 15h35.

À suivre à 16h la saga George Gershwin de Saskia Deville. Mais en attendant, je vous propose de retrouver la pianiste Marie-Ange Gucci dans un des très beaux cycles pianistiques de la musique française, Prélude, chorale et fugue de César Franck. C'est un hommage à Jean-Sébastien Bach à l'occasion de son bicentenaire en 1885. Ce sont d'ailleurs les quatre notes associées aux quatre lettres du nom de Bach, B-A-C-H, Si, La, Do, Si, qui ont servi de matrice au cycle de César Franck et qu'on entend exposé dès les premières mesures dans le choral, autre référence à Jean-Sébastien Bach avec cette forme liturgique typiquement protestante. César Franck introduit aussi un sens du divin, une ferveur solennelle et poétique avec ce choral qui est posé sur son socle de basse profonde. Et puis enfin la fugue, forme dans laquelle César Franck excellait comme Jean-Sébastien Bach, traité ici avec un romantisme puissant avant un final où tous les éléments du triptyque et d'autres références même à Bach viennent se superposer avec une virtuosité savoureuse. Au piano, Marie-Ange Gucci.

0: Marie-Ange Gucci au piano, vraiment, vraiment une pianiste que j'aime beaucoup et qui jouait ici le prélude, chorale et fugue de César Franck. Ainsi se referme le concert de l'après-midi pour aujourd'hui. Vous pouvez le retrouver en podcast sur le site internet de France Musique et sur l'appli Radio France. Demain, dans le concert de l'après-midi, ce sera deux autres pianistes à l'honneur, Yuliana Avdeyeva et Natalia Milstein, puisqu'on célébrera ensemble l'ouverture du Festival de la Roque d'Anteron, dont France Musique, bien sûr, est partenaire. On y sera en direct certains soirs de fin juillet et de début août avec Jean-Baptiste Urbain, mais j'aurai l'occasion de vous en reparler demain, dans quelques instants, sur France Musique, les sagas musicales. Aujourd'hui, la suite de George Gershwin par Saskia Deville. L'émission du jour était préparée par Geneviève Krah et Camille Jost, au mixage Victorien Hodge, à la coordination d'antenne Thomas Guinegan. Je vous souhaite une très bonne fin de journée sur France Musique. À demain.
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0: Vous avez choisi France Musique et vous avez bien raison, votre journée continue tout de suite avec les sagas musicales.
5: Good evening, this is George Gershwin speaking.
6: George Gershwin disait qu'il y a deux sujets pour écrire les chansons, l'amour et Paris.
7: Gershwin pouvait assimiler vite tous les styles et toute la façon de faire des autres.
8: L'orchestration de Gershwin, c'est comme un vitrail. Ce sont des couleurs à entendre plutôt que des couleurs à voir.
9: Mais je crois que ce qui caractérise un compositeur de génie, c'est qu'il arrive à exprimer tout ce qu'il avait à exprimer. Hein.
10: Oui, mais la musique connaissait très bien Gershwin.
8: Oula ! Je suis George Gershwin.
11: Oscar Levent, pianiste.
12: Il avait cette allure anguleuse et romantique. Une mâchoire longue, saillante, un teint sombre. Je ne me souviens plus de la couleur de ses yeux. Ses cheveux noirs rejetés en arrière dans un pompadour un peu sauvage, sans artifice, m'inquiétaient sans cesse, il redoutait de les perdre. Il n'était ni vraiment grand, ni vraiment petit, mais quelque chose en lui donnait une impression de hauteur. C'était un personnage. Un vrai.
13: Troisième épisode.
14: Le dandy new-yorkais.

0: Langrée, chef d'orchestre.
1: C'est un homme qui s'habillait de manière extrêmement élégante, sophistiquée et avec beaucoup de classe. Il y a de la classe dans sa musique qui ressemble à son aspect dans ses photos. Ce sourire charmant, énigmatique et puis en même temps très bien apprêté.
0: Lionel Eskenazi, journaliste.
2: C'était un séducteur, Gershwin. C'était vraiment un séducteur. Il était toujours entouré des plus belles femmes, mais il est quand même resté célibataire toute sa vie. Un petit peu comme les grands compositeurs, hein, Beethoven, Schubert, qui sont restés célibataires et qui passaient leur vie à écrire de la musique. Et lui, c'est un peu ce qu'il faisait aussi. Il est resté célibataire et il a consacré sa vie à la musique.
0: Mabel Schirmer, amie de la famille Gershwin. Peut-être a-t-il eu trop de femmes. Vous savez, elle le suivait partout. Il rentrait souvent d'une soirée accompagné de deux ou trois femmes. Elle le suivait simplement jusqu'à la maison. Denis Jambard, journaliste et écrivain.
3: On lui connaît beaucoup de liaisons avec des prostituées. Il aime les femmes, mais il n'arrive pas à trouver la femme de sa vie.
0: Franck Medioni, journaliste et écrivain.
4: Toutes les femmes sont un peu à ses pieds, mais l'amour apparemment n'advient pas. Pourquoi ? Je ne sais pas vraiment. Alors, il a peut-être la facilité, c'est son choix, de fréquenter les bordels. Il fréquente beaucoup les bordels à New York et il n'y a pas vraiment eu de rencontre amoureuse forte. Il y en a eu une, c'est Kay Swift. Là, il y a une très belle histoire d'amour qui était difficile puisqu'elle était mariée.
5: Kay Swift est une brillante compositrice, l'une des premières femmes à écrire une comédie musicale à succès à Broadway. Elle le conseille, l'inspire, l'aide parfois à mettre de l'ordre dans ses esquisses. Leur relation passionnée et complexe va durer plus de 10 ans. Elle est la seule à percer la façade éclatante du compositeur. Elle décrit ainsi un homme passionné mais insaisissable, habité par une créativité instinctive, mais aussi par une mélancolie profonde.
0: Kay Swift. Il a eu plusieurs liaisons, j'en suis certaine, et cela ne me dérangeait pas, car je pensais avoir une place unique à ses yeux. Et je l'ai toujours cru. Je n'étais donc pas jalouse. Je l'aurais été s'il avait tenu passionnément à quelqu'un d'autre, mais ce n'était pas le cas.

0: Pendant qu'il vit cet amour impossible, Gershwin se balade constamment entre New York et Londres, deux capitales où il triomphe avec ses comédies musicales. C'est d'ailleurs au retour d'un séjour en Angleterre qu'il signe une œuvre majeure, Lady Be Good, première comédie musicale entièrement écrite par George et Ira et qui va définitivement installer les frères Gershwin au sommet de Broadway.
1: Là où il a commencé vraiment à devenir une star, c'est la comédie musicale Lady Be Good, qui crée à New York, en 1er décembre 1924. Et il faut parler, c'est très important, de son amitié et puis relation professionnelle avec la famille Astaire, c'est-à-dire Fred Astaire et sa sœur Adèle. On a un peu oublié qu'il avait une sœur danseuse exceptionnelle, Fred Astaire, et qu'il avait démarré sa carrière avec sa sœur, et qu'il faisait un couple de danseurs absolument extraordinaire. C'est marrant, parce qu'il y avait la famille Gershwin, George, qui faisait la musique, Ira, qui écrivait toutes les paroles des chansons, et puis la famille Astaire, avec Fred et Adèle, et en fait, ils travaillaient vraiment ensemble, et notamment l'apothéose de leur rencontre à tous les quatre, c'est cette comédie musicale Lady Be Good, qui est vraiment... très très importante, hein, où il y a le titre phare, Lady Be Good, bien sûr, c'est là aussi qu'on trouve The Man I Love, qu'on trouve Fascinating Rhythm, tous ces morceaux qui vont devenir des tubes et qui vont devenir du coup des standards de jazz, parce que les jazzmen vont adorer cette musique et en faire des versions, soit vocales, soit instrumentales, mais en les jazzifiant encore plus.
0: Avec Lady Be Good, la collaboration entre les frères Gershwin s'impose définitivement. Ira apporte la finesse du langage, George la magie des harmonies. Ensemble, ils donnent une sophistication nouvelle à la comédie musicale. Succès, argent, gloire, tout leur sourit. Et dès lors, leur lien devient indéfectible.
2: Ira n'était pas destiné à faire une carrière... auteur de lyrics, de parolier, comme il le fera. Il était destiné plutôt, à travers ses études, à devenir une sorte d'expert comptable, ou enfin travailler dans des bureaux. Mais il se met très tôt à écrire pour son frère. Il y a les premières chansons, et très vite, il se met à travailler avec son frère. Et ils sont inséparables, hein. Ils ne sont pas jumeaux, ils ont 2 ans de différence. Néanmoins, leur vie est quasiment commune. Puisqu'ils habitent dans la même maison, chacun à son étage. Ira gagne formidablement bien sa vie. Hein. George, d'une certaine manière, est le chef de famille.
3: Hein. C'est deux personnalités très différentes. Ira, plutôt intellectuel, qui reste chez lui, qui lit des livres le soir, alors que George, lui, fait la fête. C'est un dandy new-yorkais qui vit l'effervescence new-yorkaise de l'époque. Ils sont très différents, ils sont très complémentaires. Je dirais que plus qu'un binôme, c'est vraiment son alter ego. Il y a une grande complicité, il y a un grand amour entre frères. Et j'ai envie de dire que le plus grand soutien durant toute la vie de Gershwin, c'est Ira.
4: Jean-Yves Thibaudet, pianiste.
5: George Gershwin sans Ira n'existait pas. C'était vraiment un tandem, puisque Ira a écrit toutes les paroles de toutes les chansons et de toutes les choses qu'a écrit George. C'était lui qui faisait les paroles et donc George qui faisait la musique. Donc il y a une connexion entre eux qui était absolument hallucinante.
6: Je trouve une mélodie, je la joue pour Ira et il la fredonne partout pendant quelques temps jusqu'à ce qu'une idée de parole lui vienne. Ensuite, nous mettons les choses au point ensemble.
7: Oh, sweet and lovely lady, be good.
8: Baby, be good to me.
9: I am so awfully misunderstood.

0: Denis Jambard.
1: Je crois qu'on ne peut pas les séparer en réalité. C'est un vrai duo et qui ne se séparera jamais, c'est-à-dire depuis les premiers lyrics jusqu'à Hollywood.
2: Après le triomphe de Rhapsody in Blue, Gershwin refuse de rester cantonné à la musique populaire. Il veut prouver qu'il peut maîtriser la forme symphonique. C'est alors qu'intervient Walter Damrosch, l'un des chefs les plus influents du pays. Il lui commande une œuvre ambitieuse, non plus une rhapsodie mais un véritable concerto, trois mouvements, une architecture solide, une partition entièrement écrite et orchestrée par Gershwin lui-même.
3: Jean-Yves Thibaudet.
4: La Rhapsody in Blue, en 1924, c'était tellement bien reçu que le directeur à l'époque du New York Philharmonic, c'est l'ancêtre du New York Philharmonic, est venu le voir et à la fin du concert, il lui a dit « Écoutez, monsieur Gershwin, j'aimerais que vous commandiez un concerto pour piano ». Et l'histoire dit que Gershwin a évidemment dit oui tout de suite, il est rentré chez lui, il a ouvert son dictionnaire, il a regardé ce que c'était qu'un concerto parce qu'il n'avait aucune idée de ce que c'était qu'un concerto.
5: Damrosch wants you to write a concerto for full orchestra.
6: Walter Damrosch of the New York Symphony? Concerto? What do I know about concertos?
4: C'est quand même extraordinaire d'avoir quelqu'un qui n'a jamais écrit un concerto. Il a réussi à écrire vraiment un concerto qui est formidable, le concerto en fa, qui pour moi est un des grands concertos du XXe siècle. Il fait partie du répertoire des grands concertos.
1: Et donc arrive ce concerto en fa, donné au Carnegie Hall. Donc il y a une forme de consécration en arrivant au Carnegie Hall. Et c'est de nouveau un énorme succès. Et il faut voir que dans toutes ces représentations, et c'est extraordinaire parce qu'on a des images de lui au piano. C'est un surdoué du piano. Il a une dextérité au piano absolument incroyable et une présence physique parce que c'est un homme qui a énormément de charisme. Et donc son succès sur scène est en effet considérable.
2: Le soir de la création avec le New York Symphony dirigé par Walter Damrosch, Gershwin franchit un seuil décisif. Il prouve qu'un compositeur issu de la musique populaire peut manier la forme concertante avec la même autorité que les maîtres dits sérieux, tout en restant résolument américain.
3: Interview de Walter Damrosch dans le New York Herald.
7: Plusieurs compositeurs ont tourné autour du jazz comme un chat autour d'une assiette de soupe brûlante, attendant qu'elle refroidisse afin de pouvoir s'en délecter sans se brûler la langue. George Gershwin semble avoir accompli un miracle. Il a revêtu avec audace cette jeune femme extrêmement indépendante et résolument moderne de l'habit classique du concerto sans pour autant rien gommer de sa fascinante personnalité. Il est le prince qui a pris Cendrillon par la main et l'a proclamée ouvertement princesse devant un monde stupéfait. Au grand dépit, sans doute, de ses sœurs jalouses.

0: Vernon Duke, compositeur.
1: On peut le considérer comme le premier et le seul compositeur représentant la vraie voix américaine dans le monde musical. Avant Gershwin, la musique américaine consistait dans des imitations dépourvues d'intérêt des traditions allemandes de Mendelssohn.
0: Édouard Jablonski, biographe.
2: Ce qu'il a fait, c'est qu'il a ouvert les salles de concert aux compositeurs américains. Personne ne prenait les compositeurs américains au sérieux. En général, il fallait être européen ou mort, voire les deux à la fois. Il a donc ouvert la voie et les gens se sont dit « Oh, voilà un beau jeune homme » et tout à coup, c'est un compositeur américain qui joue des concertos au Carnegie Hall.

0: Je sentais en moi les pulsations de la vie américaine et je les avais traduites du mieux possible dans ma musique. Mais je savais aussi que j'avais atteint les limites de ce que je pouvais accomplir ainsi. Pour embrasser toute la richesse de la vie, une connaissance du passé et de sa technique s'avérait indispensable. L'avenir appartient au compositeur qui, sans renier les impressions premières de sa jeunesse, saura les porter par les ressources que nous ont léguées les maîtres. C'est dans cet esprit que je pris la décision d'entreprendre une étude rigoureuse de la composition. Plusieurs amis m'en détournèrent. Selon eux, une telle discipline tuerait mon originalité. Je leur répondis que tous ceux qui, avant nous, avaient apporté quelque chose de vital à la musique étaient des musiciens parfaitement formés et que le talent qui se laisserait anéantir par l'étude devait être trop fragile pour mériter d'être sauvé.
1: La caractéristique de Gershwin, c'est qu'il a toujours cherché à s'améliorer. Il a toujours travaillé. Jusqu'à la fin, il a cherché des conseils, des professeurs pour essayer d'améliorer sa technique et progresser. C'est un homme qui n'a jamais cessé de chercher. C'est un musicien extrêmement sérieux.
2: Franck Medioni.
3: Il n'a pas fait le conservatoire et il s'est toujours cherché un maître. Il a demandé à Nadia Boulanger, il a demandé à Schoenberg, il a demandé à Ravel, il a demandé à tout le monde.
2: Mildred Clary, productrice radio.
4: Il a demandé, apprenez-moi, dites-moi. Et ils n'ont pas accepté de le prendre comme élève. Et on peut se demander pourquoi. Je pense que c'est parce qu'il avait un don naturel, c'est vite dit, mais tellement flagrant qu'en lui apprenant davantage, peut-être qu'on risquait de détruire ce don. Et tous ces gens-là s'en sont parfaitement rendus compte.
0: Maurice Ravel à Nadia Boulanger. Cher ami, voici un musicien doué de qualités les plus brillantes, les plus séduisantes, les plus profondes peut-être, George Gershwin. Son succès universel ne lui suffit plus, il vise plus haut. Il sait que pour cela, les moyens lui manquent. En les lui apprenant, on peut l'écraser. Aurez-vous le courage, que je n'ose pas avoir, de prendre cette terrible responsabilité ?
2: Oscar Levent, pianiste.
0: Il n'y avait aucun écart entre son rêve et sa réalisation. Aucune incertitude. La musique était là et venait naturellement, facilement. Il était doué.
5: Au printemps 1928, George Gershwin quitte New York pour un long périple européen de 3 mois et demi, accompagné de son frère Ira et de sa belle-sœur Léonore. Leur tournée les mène de Londres à Paris, puis à Berlin et Vienne, avant un dernier passage par Londres en juin. Gershwin y est célébré comme une star, on joue la Rhapsody in Blue et le concerto en fa. Il fréquente les salons et rencontre les grands compositeurs du moment. Entre concerts, dîners et improvisations nocturnes, ce voyage va profondément nourrir son œuvre.
6: Il va donc parcourir l'Europe et notamment beaucoup de pays européens. Il va faire la connaissance par exemple de Prokofiev, il va rencontrer Kurt Weill, il va rencontrer Alban Berg. Il y a beaucoup de sympathie, de respect, d'affection entre tous ces compositeurs qui sont complètement différents. Et donc il arrive à Paris en 1928.
1: Lors de son voyage en France, il a un souci, c'est de revoir Ravel qu'il avait croisé aux États-Unis précédemment.
5: Gershwin avait en effet rencontré Ravel à New York quelques mois plus tôt lors d'un dîner organisé en l'honneur du compositeur français. Gershwin y était invité comme représentant du nouveau son américain et les deux compositeurs avaient passé la soirée à discuter de jazz, d'orchestration et de la vitalité musicale new-yorkaise. Cette rencontre fut déterminante pour les deux hommes.
3: Pour Gershwin, Ravel, c'est la mélodie et c'est la couleur harmonique française. Et puis, de l'autre côté, Ravel reconnaît les grandes qualités musicales de Gershwin. C'est, je pense, surtout son rapport au jazz, parce que Ravel a un intérêt pour ça. Et on l'entend dans ses musiques. Donc il y a un parrainage, il y a un cousinage entre Ravel et Gershwin.
7: Ils s'adoraient mutuellement avec Ravel. Quand on entend le concerto en sol, les concertos pour la main gauche de Ravel, qui ont été écrits après ce voyage, on entend l'inspiration du jazz qui est absolument hallucinante. Et inversement, Gershwin avait une énorme admiration pour Ravel. Et d'ailleurs, dans le concerto en fa, je trouve qu'il y a certains moments qui sont complètement ravéliens. Ça rappelle tout à fait le monde et la texture de la musique de Ravel.

0: Il est très passionné par la musique française. Il a une admiration sans limite pour Ravel, pour Debussy. Comme illustration de son intérêt pour la musique européenne, on peut lire un texte qu'il a écrit en 1933, qui s'appelle « L'âge de la machine ». Et voilà ce qu'il dit.
1: Il ne fait aucun doute que la musique moderne américaine a été influencée par la musique moderne européenne. Mais il me semble que les compositeurs européens modernes, à leur tour, ont largement puisé leurs stimulants, leurs rythmes et leurs impulsions dans l'Amérique de l'ère des machines. Seules de plus anciennes traditions dans la technique musicale leur ont permis de traduire plus clairement en termes musicaux des pensées qui sont nées chez nous.
0: Et il termine ce texte par cette phrase incroyable, absolument prémonitoire.
1: Le travail manuel ne sera jamais remplacé dans la composition. Si jamais la musique devait être un jour écrite par une machine, elle cesserait d'être un art.
0: Eh ben nous y sommes. La question est posée avec l'intelligence artificielle.

0: Le voyage européen dure 3 mois et demi, mais c'est à Paris que Gershwin s'enracine. La ville l'absorbe aussitôt, salon littéraire, dîner d'artistes, soirée où l'on parle musique jusqu'à l'aube. Paris exerce sur lui une véritable fascination, comme si un nouvel espace sonore s'ouvrait à lui. Il compose en marchant, en flânant sur les boulevards, dans les cafés de Montparnasse, les jardins, le quartier latin, tout l'inspire. Il note des rythmes, des couleurs, des bribes de mélodie dans un carnet. Il cherche surtout à saisir ce qu'il appelle « the French atmosphere », une atmosphère de lumière, de mouvement, de circulation, un Paris vibrant qu'il va transformer en musique dans son œuvre « Un Américain à Paris ».
1: Alexandre Tansman, pianiste et compositeur.
2: Il vivait dans une ambiance vraiment très mondaine, entouré de flatteurs, des parasites, toute la famille qui tournait toujours autour de lui. Et je lui ai dit, écoute Georges, vraiment, tu devrais une fois laisser pour quelques mois cette atmosphère, venir à Paris pour un petit peu éliminer ces gens qui tournent autour de toi et apprendre ton métier avec vraiment le talent que tu as, ce serait dommage. Oui, c'est décidé, je viendrai, mon père. J'étais sûr qu'il ne viendra jamais. Eh bien, un jour, il me téléphone, je suis là. J'ai dit, enfin, c'est vraiment un acte absolument inespéré. Il écrivait en ce moment « L'Américain à Paris » et il a travaillé avec moi à l'orchestration pour ça.
1: Leonard Bernstein, compositeur et chef d'orchestre.
3: Il se rendait régulièrement à Paris. Non pas forcément pour y étudier, mais parce qu'il aimait la ville, parce qu'elle l'attirait comme un aimant. Et sa musique en porte la trace. Même le titre de cette pièce, « Un Américain à Paris », l'indique. Ce titre nous dit que la musique est censée représenter les impressions d'un Américain découvrant la capitale française. Les klaxons des taxis, le vin, les plaisirs, les cafés, le mal du pays et tout le reste. Mais ce titre nous dit aussi quelque chose de bien plus important. Il nous parle d'un compositeur américain nommé Gershwin, placé sous l'influence musicale de Paris.
1: Louis Langré.
4: L'œuvre commence avec ce foisonnement extraordinaire de la vie urbaine de Paris, mais avec un tact, avec une clarté d'orchestration qui est influencée par le groupe des Six, par Ravel. Gershwin voulait montrer le chaos de Paris dans les bouchons, les heures de pointe, et il y a une cacophonie qui est jubilatoire, vraiment extraordinaire.
5: Il est fasciné par les bruits de la ville.
1: Lionel Eskenazi.
6: Il y a quand même déjà pas mal de voitures à Paris en 1928. Notamment, il adore la sonorité des klaxons des taxis parisiens. Et du coup, il va inclure ces klaxons dans une œuvre de musique classique. Ça, c'était quand même un truc. Personne n'avait fait ça, évidemment, à l'époque. C'est quand même tout à fait novateur.
4: On est transporté immédiatement dans cette vie trépidante et joyeuse du Paris des années 20. Il y a évidemment une frénésie à de nombreux moments. Il y a une tendresse aussi, il y a parfois une nostalgie. Le moment où notre Américain rentre dans un bar et a le mal du pays, et il y a ces phrases de cor anglais, de hautbois, avec les petites vagues dans l'accompagnement qui sont tellement émouvantes, tellement touchantes, et puis cette joie qui emporte tout, ce plaisir musical de dépeindre des situations où une narration, ou simplement les sentiments et l'âme humaine. Feu d'artifice de couleurs, un Américain à Paris. Avec, de temps en temps, de la musique française écrite avec un accent américain. Et puis dans les parties vraiment américaines, où on est presque avec un jazz band, un big band, plutôt qu'un orchestre symphonique, mais interprété par un orchestre symphonique. Il faut se remettre dans l'époque, dans les années 20, la musique d'orchestre, c'était de la musique jouée par des musiciens blancs pour un public blanc et écrite par des compositeurs blancs. Là, tout d'un coup, cette écriture si spécifique des cristaux de jazz avec des glissades, avec tout ce qui fait la beauté de cette écriture-là, qui vient s'insérer dans une écriture plus symphonique. On ne sait plus si ce sont des musiciens de jazz qui jouent de la musique classique ou des musiciens classiques qui jouent du jazz. Ce qui peut sembler être une opposition radicale, tout d'un coup, on a ces deux styles qui viennent s'épouser. Ils mélangent deux styles, deux mondes qui, a priori, s'opposent, mais qui peuvent fusionner de la manière la plus extraordinaire possible. Et Un Américain à Paris est vraiment le chef-d'œuvre de cette fusion entre ces genres.
0: Quand Gershwin rentre de son voyage, il rapporte de Paris des carnets pleins de thèmes, de couleurs, de rythmes. C'est à New York qu'il façonne tout cela en une œuvre entièrement orchestrée par lui-même, Un Américain à Paris, un poème symphonique né des boulevards, des taxis et de la lumière parisienne, mais construit avec l'énergie de Manhattan. La création le 13 décembre 1928 sous la direction de Paul Whiteman est un triomphe. La salle exulte, les critiques saluent un éclat nouveau, un équilibre parfait entre jazz américain et élégance française. Les biographes le disent, c'est l'œuvre la plus emblématique du style Gershwin. Et quelques années plus tard, ce Paris réinventé deviendra un mythe hollywoodien, immortalisé par Gene Kelly dans le film Un Américain à Paris.
7: Comme c'est beau, Paris. D'ailleurs, j'en ai fait mon pays d'adoption. Je m'appelle Jerry Mulligan. Comme tant d'autres Américains, je rêvais de venir à Paris. C'est la guerre qui m'y a amené. Et j'y suis resté par amour de la peinture. Oui, je suis peintre. Et l'ambiance, la couleur, l'harmonie de Paris en font pour moi un paradis. Regardez. On comprend pourquoi tant d'artistes sont venus s'installer dans cette ville. Si à Paris, vous ne pouvez peindre que des croûtes, il vaut mieux gagner la vôtre autrement. Nous voici sur la rive gauche. C'est mon quartier. Et voilà ma rue. Depuis 2 ans que j'habite ici, je connais à peu près tout le monde. Ces gens-là sont épatants. En Amérique, on me disait que je n'avais pas de talent. On le dit peut-être ici, mais en français, j'ai l'impression que c'est plus gentil.
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9: George Sand fait partie de ces personnes qui se laissent bouleverser par la musique.

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1: Bonjour à tous et merci d'être avec nous. Aujourd'hui, nous évoquons une voix bouleversante, à la fois lumineuse, souple et puissante, celle du baryton russe Dmitri Rvorostovski. Il est né au cœur de la Sibérie. Il s'est imposé dès la fin des années 80 comme l'un des plus grands chanteurs lyriques de sa génération, avec ce timbre somptueux, cette ligne de chant souveraine et cette présence absolument fascinante. Il y avait quelque chose d'aristocratique chez lui qui faisait chavirer les scènes du monde entier. Et pour commencer, on va l'écouter dans l'un de ses rôles fétiches. Il est Eugène Onieguine, un personnage né sous la plume d'Alexandre Pouchkine et sublimé, bien évidemment, par la musique de Tchaïkovski.

Nous étions à la fin du premier acte d'Eugène Onieguine de Tchaïkovski. Tatiana a avoué ses sentiments à Onieguine. Il est touché, mais il reste froid. « Je ne suis pas fait pour le bonheur », chantait-il à l'instant. « Mon âme est étrangère à ce destin et toutes vos qualités n'y feront rien ». Et c'était la voix d'argent avec cette noblesse tout à fait naturelle. La voix du baryton Dmitri Vorostovski, qui incarnait à merveille le raffinement distant du héros de Tchaïkovski avec l'Orchestre Philharmonique de Rotterdam, dirigé par Valéry Gergiev. Et on connaît aussi l'enregistrement formidable de l'intégralité de cet opéra avec l'Orchestre de Paris, cette fois dirigé par Semyon Bychkov. Et puis, près de 15 ans après son opéra Eugène Onieguine, Tchaïkovski, qui est maintenant un homme apaisé mais fatigué, Tchaïkovski compose Yolanta. C'est son dernier opéra. Yolanta est aveugle de naissance. Elle l'ignore. Son père, le roi René, a ordonné qu'on lui cache la vérité. Et Robert, duc de Bourgogne, est fiancé à Yolanta sans l'avoir jamais vue. Mais il en aime une autre et il chante ici sa passion pour Mathilde.

qui peut se comparer à ma Mathilde dont les yeux noirs brillent comme des étincelles, comme des étoiles dans le ciel d'automne, extrait de Yolanta de Tchaïkovski, interprété avec cette dignité bouleversante et ce feu intérieur toujours présent par Dmitri Vorostovski, qui était le duc de Bourgogne, avec à nouveau l'orchestre philharmonique de Rotterdam dirigé par Valérie Gergiev. Et on sait que Dmitri Vorostovski a tout simplement été formé au conservatoire de sa ville natale en Sibérie. Il fait ses débuts sur la scène locale avant de conquérir le monde entier en 1989. Il remporte le prestigieux concours de Cardiff devant un certain Brinterfell. C'est un triomphe, mais Vorostovski, ce n'est pas seulement l'homme des opéras de Tchaïkovski et de Verdi. Il est aussi et peut-être surtout un immense récitaliste, un véritable poète de la mélodie russe.

Voilà un artiste charismatique et habité qui a chanté « Comme on respire jusqu'à son dernier souffle ». C'était le baryton Dmitri Rvorostovski dans ses deux romances opus 4 de Sergueï Rachmaninov, successivement « Ne chante pas en ma présence » et « Dans le silence de la nuit secrète », de magnifiques mélodies interprétées avec le pianiste Oleg Bochniakovitch. Et dès ses débuts, Dmitri Rvorostovski s'est imposé aussi grâce à sa présence sur scène, grâce à ce port altier, à ce charisme tout à fait naturel. Il était capable de charmer la salle avant même d'avoir commencé à chanter. Et puis il y a autre chose, il a découvert très tôt sa tessiture de baryton, alors que ce type de voix atteint généralement sa pleine maturité sur le tard. Lui possédait dès ses débuts cette richesse, cette souplesse, cette puissance héroïque et virile. En somme, il avait déjà toutes les qualités d'un très grand baryton, si bien qu'à 22 ans, il a déjà pu chanter les grands rôles des opéras de Verdi avec lesquels il va faire ses débuts sur scène, toujours dans sa Sibérie natale.

0: Au premier acte de Louisa Miller de Verdi, on est venu demander à Miller la main de sa fille et celui-ci répond qu'il ne peut engager sa progéniture contre sa volonté. Il chante « Le choix d'un époux est sacré ». Il doit être totalement libre, un nœud que seule la mort peut dénouer. C'était donc le baryton Dmitri Rvorostovski dans le rôle de Miller avec l'orchestre philharmonique de Rotterdam dirigé par Valérie Gergiev.
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0: Et on sait que le baryton Dmitri Rvorostovski est né le 16 octobre 1962 à Krasnoïarsk, en Sibérie. Il commence à chanter assez tard et presque un peu par hasard. Ses parents ne sont pas musiciens, ils sont scientifiques, mais la musique est présente à la maison. Son père joue du piano, sa mère a plutôt une bonne voix de soprano. Et c'est donc tout naturellement que le jeune Dmitri commence le piano dans une école de musique de sa ville natale. Il chante aussi dans une chorale et puis vers l'adolescence, il entre dans un collège spécialisé pour devenir chef de chœur. Il en sort diplômé. On lui conseille malgré tout de développer son potentiel vocal. Il est admis à 17 ans dans la classe de chant d'Ekaterina Yoffel. Et à 22 ans, il intègre la troupe de l'opéra d'État de sa ville natale. Et on va pouvoir l'entendre maintenant dans l'un des grands chefs-d'œuvre de l'art lyrique russe. Voici la Dame de Pique de Tchaïkovski.

La Dame de Pique, opus 68, opéra en trois actes de Tchaïkovski sur un livret de son frère modeste Tchaïkovski, d'après la nouvelle d'Alexandre Pouchkine. L'histoire se déroule à Saint-Pétersbourg. Hermann est un jeune officier de l'armée allemande au service de la Russie. Il est obsédé par un mystérieux secret, l'existence de trois cartes magiques permettant à coup sûr de gagner au jeu. Et Hermann est également obsédé par la jeune Lisa, pourtant déjà fiancée au prince Yeletsky. Et dans cette ère du deuxième acte, c'était le prince, ce prince qui promettait à sa fiancée un amour absolu. « Pour vous, je suis prêt à tout », chantait-il. « Je voudrais être votre ami et toujours votre consolateur. Je vous aime d'un amour sans bornes. » Et c'était toujours le magnifique baryton Dmitri Rvorostovski avec l'orchestre philharmonique de Rotterdam dirigé par Valéry Gergiev. Et Tchaïkovski n'est pas seulement le grand compositeur d'opéra et de ballet que nous connaissons tous. Il nous laisse aussi quelques romances pour voix et piano que je voudrais vous faire entendre toujours dans la version de ce magnifique baryton.

Quatre romances de Tchaïkovski tirées de l'opus 73, de l'opus 60 et enfin de l'opus 11, dont nous écoutions à l'instant la sérénade de Don Juan sur un poème de Tolstoï, toujours le baryton Dmitri Vorostovski avec le pianiste Oleg Bochniakovitch. Et on sait que le premier grand concours remporté par le baryton russe avant le concours de Cardiff, ce premier concours est le concours Glinka en 1987. C'est la compétition de chant la plus importante du RSS et parmi les autres lauréats, il y avait aussi cette année-là la mezzo-soprano Olga Borodina, que le baryton retrouvait ici au premier acte de La fiancée du tsar de Nikolaï Rimsky-Korsakov.

0: À la fin du premier acte de La fiancée du tsar de Nikolaï Rimsky-Korsakov, nous écoutions le baryton Dmitri Vorostovsky et la mezzo-soprano Olga Borodina avec l'orchestre de chambre anglais dirigé par Patrick Summers.
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0: Et on sait que le baryton russe nous a quittés le 22 novembre 2017. Il avait seulement 55 ans. Il luttait depuis 2 ans contre une tumeur au cerveau. Il avait donné ses derniers concerts en Russie le 27 mai à Saint-Pétersbourg pour célébrer l'anniversaire de la ville. Et le 2 juin, dans sa ville natale, dont il était devenu citoyen d'honneur. Pas étonnant quand on sait à quel point le baryton était attaché au répertoire national. Et on pense bien évidemment à cet enregistrement fabuleux des chants et danses de la mort de Modeste Moussorski, réalisé en février 1993 pour le label Philips avec l'orchestre du théâtre Kirov, dirigé par Valérie Gergiev.

Chants et danses de la mort de Modeste Moussorski dans la version du baryton Dmitri Vorostovski avec l'orchestre du théâtre Kirov placé sous la direction de Valérie Gergiev. Il faut dire qu'indéniablement c'est un répertoire dans lequel le baryton russe excelle. Il en saisit toutes les nuances, toutes les couleurs, toutes les subtilités du langage et de la psychologie des personnages. Je vous propose donc un air tiré du Démon, un opéra en quatre actes d'Anton Rubinstein. Il raconte l'histoire d'un démon solitaire qui tombe amoureux de la jeune Tamara. Le démon lui susurre à l'oreille qu'il est prêt à tout pour elle. Tamara est terrifiée, elle est la seule à avoir entendu cette voix venue de nulle part et elle est également troublée par cet être mystérieux.

Dans l'angoisse qui te brise au mortel, ne songe pas et les yeux au ciel, méprise les misères d'ici-bas. C'est le démon qui murmure toutes ces belles paroles à l'oreille de Tamara, et c'était toujours le baryton Dmitri Vorostovsky avec l'orchestre du théâtre Kirov, placé sous la direction de Valéry Gergiev dans cet opéra, le démon d'Anton Rubinstein. Et on va faire un pas de côté, si vous le voulez bien, en matière de répertoire. Voici un disque qui nous présente une succession d'airs d'opéra italien qui couvre près de deux siècles de musique, de la naissance de l'opéra à la fin du XVIe siècle jusqu'aux premiers opéras classiques, toujours servis par l'aisance extraordinaire du baryton russe.

Tito Manlio, l'opéra d'Antonio Vivaldi, représenté pour la première fois à Mantoue au cours du carnaval de l'année 1719, interprété en 1997 par le baryton Dmitri Vorostovsky, avec l'Academy of St. Martin in the Fields, dirigée par Neville Mariner. Et on va devoir terminer cette émission et ainsi quitter cette très très grande voix, la plus belle voix de baryton depuis Dietrich Fischer-Dieskau, sans aucun doute. Voici trois nouvelles mélodies de Sergei Rachmaninov, enregistrées à Londres en 1994.

0: Trois mélodies de Sergueï Rachmaninov interprétées par le baryton Dmitri Vorostovsky avec le pianiste Mikhail Arkadiev, successivement l'opus 21 numéro 4 sur un poème de Victor Hugo, l'opus 14 numéro 7 sur un texte de Tolstoï, et puis pour terminer, Je suis de nouveau solitaire, opus 28 numéro 10, trois mélodies de Sergueï Rachmaninov. Merci de votre écoute, les stars du classique sont à retrouver sur le site de France Musique et l'application Radio France, et je remercie très chaleureusement Benjamin Orgeret et Cécile Bonnet-Descloustres.
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1: Bonjour à toutes et à tous, bienvenue dans Retour de plage. Aujourd'hui, on se téléporte dans les années 80 avec pour commencer un tube insubmersible qui ouvre parfaitement la décennie.

Comme annoncé, un énorme tube de l'année 1980 pour démarrer ce petit voyage musical dans une décennie rarement visitée finalement dans ces retours de plage. Ce titre, vous l'aviez forcément reconnu, c'était bien sûr Ashes to Ashes de et par David Bowie, extrait de l'album Scary Monsters and Super Creeps, le deuxième expression entre parenthèses, enregistré entre Londres et New York à la fin de l'hiver et au début du printemps de l'année 1980, donc est paru le 12 septembre avec le succès que l'on sait après l'excellente trilogie berlinoise qui comprenait les albums Low, Heroes et Lodger, tous produits par Brian Eno. Bowie a débuté donc cette décennie 80 avec une grande aisance. Scary Monsters était produit quant à lui par un des très grands complices de Bowie, j'ai nommé Tony Visconti, et parmi les musiciens on peut noter la présence de Robert Fripp à la guitare, leader du groupe King Crimson et complice lui aussi de Brian Eno. Ça tombe bien puisqu'on va justement retrouver tout de suite Brian Eno, non pas en compagnie de Robert Fripp, mais en celle de David Byrne, leader des Talking Heads, dont certains albums, notamment Remain in Light, avaient justement été produits à l'époque par Eno. En 1981, Brian Eno et David Byrne publient un album assez expérimental à base de musique électronique et de samples de sons venus majoritairement d'Afrique et du Moyen-Orient. L'album s'appelle My Life in the Bush of Ghost, et le moins qu'on puisse dire, c'est qu'il a influencé pas mal de ses contemporains de cet album culte. J'ai extrait Very Very Hungry.

Dans Retour de plage sur France Musique, une artiste complète, hein, Laurie Anderson, dans un de ses titres les plus séduisants, From the Air, qui figurait à l'ouverture de son premier album Big Science, paru le 19 avril 1982, sur la couverture duquel elle apparaît en veste blanche avec des lunettes assez étranges, la photo est en noir et blanc. Là encore, nous étions au cœur des sons électroniques qui fleurissaient en ce début des années 80 et qui ont finalement assez bien vieilli, mais avec une originalité, il faut dire, absolument évidente, tant la personnalité de Laurie Anderson est à part, figure de l'avant-garde new-yorkaise apparue dans la deuxième moitié des années 70. Laurie Anderson a pratiqué la photo, la poésie sonore, la performance, mais aussi et surtout pour nous, bien sûr, la musique. En 1980, elle connaît un succès assez inattendu avec le morceau « Au Superman », inspiré par un air de Jules Massenet « Au Souverain ». Ce morceau va s'intégrer naturellement dans son premier album « Big Science », dont, je vous rappelle, on vient d'écouter un extrait.

0: Encore une chanson qui montre que ce début des années 80, l'humeur était décidément très électronique. Là encore, c'était un tube de l'année 1981, le fameux I've seen that face before. Autrement dit, une adaptation du Libertango d'Astor Piazzolla, relativement éloigné de l'original, mais avec beaucoup de charme. C'était bien sûr Grace Jones qui, de sa voix quasi métallique, ponctuait ce I've seen that face before, qui a conservé tout son charme, y compris avec la petite touche d'accordéon et un petit peu de français au passage. Un tube qui appartient à l'album Nightclubbing, publié par Grace Jones et enregistré à Nassau aux Bahamas sous la houlette de Chris Blackwell, et publié donc le 11 mai 1981, le lendemain de l'élection de Frédéric Mitterrand. C'est un petit détail assez piquant. Bref, c'était le cinquième album de Grace Jones, et comme sur la plupart des albums précédents de la chanteuse jamaïcaine, ancien mannequin star, c'était une photo de Jean-Paul Goude, bien sûr, qui tenait lieu de pochette avec une Grace Jones transformiste à la fois cool et menaçante. Puisque Grace Jones nous y invite, on va retrouver tout de suite le grand Astor Piazzolla, qui publie dans les années 80 quelques-uns de ses albums majeurs, parmi lesquels Tango Zero Hour, paru en 1986 sur le label du producteur new-yorkais Kip Hanrahan, American Clavé, entouré de Fernando Suarez Paz, au violon, de Pablo Ziegler au piano, d'Horacio Malvicino à la guitare et d'Hector Consol à la basse. Piazzolla nous offre ici la quintessence de son Nuevo Tango, avec en particulier Tanguedia Tres, le morceau que j'ai choisi.
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0: Astor Piazzolla Astor Piazzolla une deuxième fois dans ce retour de plage en forme d'immersion dans les années 80, avec cette fois toute la mélancolie du Nuevo Tango. Le morceau, c'était Final Tango Appassionado, l'avant-dernier titre de l'album Rough Dancer and the Cyclical Night, paru toujours sur le label de Keep and Run, American Clavé, 2 ans après son prédécesseur Tango Zero Hour, c'est-à-dire en 1988, c'est-à-dire cet album tout aussi beau, si ce n'est davantage que le précédent, en était un peu son prolongement direct. Ce sont les derniers feux magiques d'Astor Piazzolla, musicien et compositeur évidemment exceptionnel, qui disparaîtra à l'âge de 71 ans le 4 juillet 1992. À noter qu'on peut entendre notamment le morceau que vous venez d'écouter dans un film de Wong Kar-wai en 1997 qui s'appelle Happy Together et dont l'action se passe à Buenos Aires.
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0: Quelque chose d'assez différent maintenant, avec une figure de l'avant-garde new-yorkaise, le saxophoniste, compositeur, producteur et électron libre en quelque sorte, John Zorn, qui publie en 1986 chez Nonesuch Records The Big Gun Down, un ensemble de reprises de thèmes d'Ennio Morricone. Et ce disque

New York années 80, encore dans Retour de plage avec cet Incident on South Street aux accents à la fois rugueux et tout de même séduisant, un morceau qui venait d'un album qui avait fait relativement sensation à l'époque de sa sortie en 1981, The Lounge Lizards, du nom du groupe emmené par le saxophoniste John Lurie, entouré ici par son frère Evan Lurie au clavier, Steve Piccolo à la contrebasse, Arto Lindsay à la guitare électrique et Anton Fier à la batterie, autant de musiciens issus aussi de l'avant-garde new-yorkaise dont l'épicentre était quelque part dans le sud de Manhattan, dans ce qu'on appelle le New York Downtown. On entendra pas mal parler de John Lurie dans la suite de la décennie, puisqu'il deviendra à la fois l'acteur et le musicien fétiche des premiers films de Jim Jarmusch, en particulier Strangers in Paradise et Down by Law. On change complètement d'ambiance maintenant, puisqu'on va retrouver un trio de pur jazz absolument magique dans sa musicalité, celui formé par le pianiste Bill Evans et le contrebassiste Eddie Gomez et le batteur Elliot Zygmunt, un trio qui fait paraître un album sublime, You Must Believe in Spring, en février 1980, cinq mois après le décès du pianiste à l'âge de 51 ans. En réalité, la musique qu'on va entendre, qui vient de cet album, provient de séances d'enregistrement du mois d'août 1977, du 23 au 25, très précisément. L'essentiel de l'album est un sommet élégiaque dont j'ai choisi Gary's Theme, dédié au vibraphoniste Gary McFarland, mort très tôt en 1971 et très lié à Bill Evans.

Après le trio magique de Bill Evans, Eddie Gomez et Leo Sigmund, un autre trio tout aussi remarquable, celui de formé en 1989 par la pianiste Jerry Allen, le contrebassiste Charlie Haddon et le batteur Paul Motion. Pas n'importe qui. C'était dans un album qui avait, plu beaucoup à l'époque et qui a très bien vieilli. C'est pas surprenant. C'est un album qui s'appelait In the Year of the Dragon, et ce morceau était également, comme le précédent, dédicacé à un autre musicien puisqu'il s'appelait For John Malachi. John Malachi, un musicien qui était plutôt lié, on va dire, au free jazz. Ici, on était dans un registre assez élégiaque à nouveau, et ça fait, je trouve, beaucoup de bien en cette période de canicule.

0: la voix sublime et un peu fatiguée, mais peut-être justement sublime parce qu'elle était fatiguée, du grand Chet Baker au crépuscule de sa carrière. Nous étions en 1986 pour cette version de I Can't Get Started, très très belle, très crépusculaire justement, extrait de l'album Chet Baker Sings Again, donc paru en 1986, deux ans avant la mort assez prématurée de Chet Baker à Amsterdam. Il était entouré, Chet Baker ici, par ses complices de l'époque, les Français, notamment Michel Graillet au piano et Ricardo Delfra à la contrebasse, ainsi que John Engels à la batterie.
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0: Tout de suite, on bascule chez les Anglais, évidemment très présents dans les années 80. Les Anglais, et en particulier une figure qui d'ailleurs n'est pas particulièrement liée à cette décennie, mais également à la précédente et aux suivantes, c'est Robert Wyatt, très grand musicien, figure très singulière, hein, qui est un peu à part, ancien membre du groupe Soft Machine, mais qui a fait une carrière solo. Dans les années 70, il avait évidemment publié Rock Bottom, et dans les années 80, il publie des albums un peu plus confidentiels, mais également un single où il reprend une chanson composée en réalité par Elvis Costello, qui est un des figures, lui, des années 80, de la New Wave, ou du post-punk, comme on dit, Elvis Costello, Shipbuilding, une chanson qui fait directement allusion à la guerre des Malouines, qui a battu son plein, malheureusement, entre les Anglais et les Argentins, sans allusion, bien sûr, au match de ce soir de la Coupe du Monde. Mais en tout cas, voilà, à cette période, Robert Wyatt a repris cette version qui, finalement, plus célèbre peut-être que celle de la qui aurait été la première version de ce morceau de Elvis Costello, Cheap Building, le voici.

À l'instant, dans Retour de plage, Joe Jackson, dont le talent n'était absolument pas usurpé et qui a su parfois s'extérioriser sur des rythmes différents. Au début, plutôt, comme on dit, post-punk ou new wave, mais au fur et à mesure, dans les années 80, au moment où justement s'éloignait un peu de ce type de musique, plutôt vers le swing des années 40, par exemple, mais aussi la musique latine, comme dans cet album, même si ça ne s'entendait pas forcément sur ce titre que j'avais choisi. L'album, c'était Night and Day, et cette chanson qui avait connu un certain succès à l'époque, elle s'appelait Breaking Us Into. Joe Jackson, qui est anglais, mais qui a beaucoup enregistré aux États-Unis et qui a publié au printemps dernier, enfin c'est-à-dire il n'y a pas tellement longtemps, un nouvel album à l'âge de 71 ans. Un anglais encore qui est très lié à cette période des années 80, mais toujours en activité lui aussi, Paul Weller qui était le leader historique du groupe punk lui aussi, enfin apparenté au punk The Jam, et qui là aussi, au tournant des années 80, a glissé vers d'autres musiques plus proches du Brésil, plus proches, disons, de la douceur, on va dire, et en formant notamment un groupe qui s'appelait Style Council, très bon groupe qui fait partie d'une scène qu'on a appelée plus ou moins Sophistipop. De Style Council, j'ai choisi un premier morceau dans leur album, qui est un peu leur meilleur, Café Bleu. Le morceau s'appelle The Whole Point of No Return, et il est bien sûr signé Paul Weller.

Style Council, une deuxième fois dans ce retour de plage spécial année 80, Style Council en 1985. Le groupe de Paul Weller et Mick Talbot qui publiaient leur deuxième album, Our Favorite Shop, donc c'était en 1985 et ça a gardé, je trouve, beaucoup de charme, notamment avec là encore cette petite touche française comme dans le morceau de Grace Jones qu'on avait écouté au début de cette émission, quelques mots en français et puis toujours évidemment pour les anglo-saxons, l'accordéon, mais ici c'est fait avec beaucoup d'élégance.

Issu de la même scène que le Style Council de Paul Weller, Everything But The Girl, avec cette voix inimitable de Tracy Thorn. Tracy Thorn qui, avec cette voix un peu rauque, qu'elle a gardée, mais qui a quand même pas mal changé ces dernières années. C'était donc le groupe Everything But The Girl, formé avec également Ben Watt, dans leur premier album, le mythique, enfin pour les amateurs en tout cas, Eden en 1985. Bittersweet, c'était le nom du morceau. Et c'est un album évidemment habité un peu par l'esprit de la bossa nova et de chansons là aussi relativement douces, comme une rupture tout simplement avec le punk et la new wave qui était déjà un peu en train de se terminer à l'époque. Alors en Angleterre, mais pas seulement dans le monde anglo-saxon, c'est aussi un moment pop, les années 80. On va faire un petit détour par l'Australie avec un groupe qui est assez fan, j'en connais, The Go-Betweens, dont les deux principaux leads, membres sont Robert Forster et Grant McLennan, qui ont coécrit la plupart des chansons, un peu comme Lennon-McCartney. Et The Go-Betweens, c'est un groupe assez mélodique, qui a gardé vraiment là aussi son charme des années 80. Son album, l'album le plus important du groupe, c'est sans doute 16 Lovers Lane, dont j'ai extrait Streets of Your Town.

Une pure chanson pop hein, pour poursuivre ce programme, ce parcours dans les années 80 que je vous propose aujourd'hui dans Retour de plage sur France Musique avec cette chanson qui a vraiment bien vieilli. Je trouve un Bonnie de signé Paddy McAloon, le leader d'un groupe qui s'appelait Prefab Sprout et qui a laissé de très très bons souvenirs à beaucoup d'amateurs et d'amatrices. Hein. C'est dans leur album sans doute le plus connu, Steve McQueen, sûrement une allusion évidemment à l'acteur, paru en 1985. Prefab Sprout, ça fait vraiment partie des, non pas du tout des trésors cachés, mais en tout cas des très belles choses qui ont été produites dans la pop anglaise des années 80. Tout de suite, un groupe un peu plus rock qui a aussi laissé de bons souvenirs, même s'ils sont moins connus. Ça s'appelle les Wooden Tops. On pouvait les entendre dans le premier long métrage d'Olivia Sayas, par exemple, Désordre. Et j'ai choisi le morceau qui reste sans doute leur plus enthousiasmant, qui s'appelle Get It On. C'est extrait de leur premier album, Giant, en 1986. Yes.

0: Le morceau, vous l'aviez peut-être reconnu, la version peut-être pas, j'en sais rien, ça dépend de votre rapport avec ce genre de musique. Le morceau original, enfin le morceau, c'était Paint in Black, un classique des Rolling Stones, composé évidemment par Mick Jagger et Keith Richards. Alors ici, c'était une reprise moins indianisante que l'original, en 1980 par un groupe à la fois phare et culte, mais pas si connu que ça, de l'underground new-yorkais, enfin qui émergeait précisément au tout début des années 80, un groupe qui s'appelle The Phillies et dont le premier album dont j'ai extrait cette reprise de Paint in Black est devenu une sorte de classique, en tout cas pour les amateurs du rock des années 80 ou juste disons dans l'après-punk. C'est un album, en tout cas si vous aimez ce genre de musique et que vous ne le connaissez pas, que je vous recommande tout à fait.
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0: peu de musique africaine dans ce retour de plage années 80. Ça a été une décennie des années 80. On a vu émerger ce qu'on a appelé la world music avec des choses réussies, des choses qui l'étaient moins. Mais celle-ci me paraît être une des choses les plus réussies de la période. C'était King Sunny Ade and his African Beats. Le morceau, c'était Synchro System, comme vous l'aviez peut-être deviné. Et c'est un extrait d'un album qui s'appelait également Synchro System. Donc c'est de la juju music, c'est-à-dire une musique de nigériane d'origine des tribus Yoruba, bon voilà, et qui a eu un succès réel en Afrique dans les années 80, mais également aux États-Unis, en Europe. Je me souviens personnellement avoir vu le groupe dans un festival de rock, justement, dans les années 80. On aborde une petite séquence hip-hop, rap, puisque la décennie années 80 est marquée par l'émergence du hip-hop sous des formes assez variées, hardcore ou gangsta, comme on dit, mais également une scène beaucoup plus cool qui apparaît à la fin des années 80 et que j'ai privilégié avec d'abord le groupe Third Base. C'est un trio interracial, ce qui n'était pas très fréquent, avec deux blancs et un noir. C'est pas vraiment la dominante dans le hip-hop de l'époque et même encore d'aujourd'hui. C'est une musique plus sophistiquée, on va dire, que certains aspects du rap, comme vous allez pouvoir le remarquer avec The Guy's Face, extrait du premier album de Third Base, The Cactus Album, en 1989.
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Le groupe phare sans doute de cette scène hip-hop assez cool hein, qui apparaît à la fin des années 80, on est en 1989, c'était De La Soul, un trio de très jeunes gens, hein, ils avaient à peine 20 ans, Kelvin Mercer, David Dujolicoeur et Vincent Mason, ils étaient originaires de Long Island, ils sont apparus comme ça dans leur premier album qui s'appelait 3 Feet High and Rising, qui s'appelle toujours d'ailleurs comme ça, et ça a été immédiatement une sorte de phénomène, un certain succès. Le morceau que j'avais choisi de cet album s'appelle I Know, YEKNOW. Bien sûr, il y avait un point commun entre les deux morceaux qu'on a écoutés et les deux groupes. C'était une sorte de producteur, hein, on va dire, qui s'appelait Prince Paul et qui est un peu le responsable de ce son assez séduisant. Alors, pour terminer cette traversée très partielle et très subjective des années 80, je vous propose une séquence funk, un genre vraiment important dans la première moitié des années 80, et j'avais sollicité à ce sujet un expert en la matière qui s'appelle Christophe Narbonne et qui est auteur d'un excellent livre sur Wes Anderson par exemple aux éditions EPA, mais également d'un roman qui s'appelle Noir sur Blanc où précisément il faisait valoir ses connaissances, enfin ses amours en matière de funk. Donc je lui ai demandé de me suggérer quelques morceaux et voici le premier, c'est You Make Me Wanna Wiggle des Brothers Johnson. Brothers Johnson, c'est deux frères, comme on l'a dit, que Quincy Jones avait découvert lors d'une audition pour Stevie Wonder, et ensuite il les a accompagnés dans leur travail. On sent le son de Quincy Jones, on est au début des années 80, en 1980, cet extrait de l'album Light Up the Night.

La voix de Luther Vandross dans ce Never Too Much qui a été un énorme succès aux États-Unis au début des années 80, en septembre 80 très précisément. Son album est devenu disque de platine pendant deux semaines dans le classement R&B, puisque vous savez, il y avait un classement noir et un classement blanc, si je puis dire. Bon bref, ce qui n'existe plus aujourd'hui, Luther Vandross, donc qui lui aussi est une figure du funk hein, des années 80, cette musique de possession presque en quelque sorte, qui a toujours bonne presse chez pas mal de monde. C'est toujours idéal pour danser de toute façon.

0: C'est Lakeside pour terminer ce voyage dans les années 80. Ça s'appelait justement Fantastic Voyage. Ça fait partie voilà, des jalons funk des années 80. Merci à ceux qui m'accompagnaient aujourd'hui. Xavier Carrère, Thomas Guingagne et Adrien Landivier qui étaient au mixage. Et je remercie également Christophe Narbonne à nouveau qui m'a donné voilà, ses idées pour cette petite programmation finale sur le funk.
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0: France Musique, il est presque 20h, c'est l'heure de retrouver Saskia Deville au Festival de Montpellier, un tout petit peu en avance d'ailleurs. Bonsoir Saskia.
3: Bonsoir Thierry Jouze, vous allez bien?
0: Et bah écoutez, ça va pas mal hein, dans le studio de France Musique, on est tout à fait au bon endroit. J'espère que les auditeurs et les auditrices de France Musique vont bien aussi.
3: Bah, je pense aussi, vu comment ils ont dansé, je pense qu'on va continuer la soirée d'une aussi belle façon.
0: Ah bah, j'en suis
3: certain. En compagnie,
0: il
3: vient de l'ensemble Pygmalion et de Raphaël Pichon et de Stéphane Degout. Merci beaucoup Thierry Jousse. On vous retrouve demain.
0: Absolument, à la même heure. Merci. Exactement. Saskia et bonne soirée.
3: Bonne soirée à vous. On vous retrouve demain pour un nouvel épisode de Retour de plage sur France Musique. C'est bonne ça. Soirée Thierry.
0: Merci à vous aussi.

Bonsoir à toutes et à tous et merci d'être avec nous aujourd'hui pour cette soirée retransmise en direct sur France Musique depuis le festival, vous le savez, le festival Radio France Occitanie Montpellier. Bonsoir aussi à nos auditeurs, nos auditrices qui nous écoutent et bienvenue également à nos amis de l'Union Européenne de Radio et Télévision. La Lettonie, la Pologne, la Serbie, les Pays-Bas et l'Italie sont également à l'écoute ce soir. Notre programme ce soir, eh bien, il sera riche, il sera beau. C'est Raphaël Pichon et les musiciens de l'ensemble Pygmalion qui nous invitent ce soir à un voyage à travers le romantisme allemand. Raphaël Pichon, eh bien, il a imaginé ce programme comme un récit. Il a imaginé, je le cite, une vaste traversée intérieure où les œuvres dialoguent pour raconter une même quête, celle d'une paix impossible à atteindre pleinement, dans un monde hanté par le doute, le deuil, les fantômes et le désir d'absolu. Il parle aussi d'un vagabondage, à travers plusieurs états de l'âme romantique allemande, le rêve, l'errance, le double ou encore la rédemption. Et Franz Schubert est au cœur de ce parcours. La première partie de ce concert s'organise en effet autour de sa symphonie inachevée que vous connaissez peut-être, dont les deux mouvements encadrent plusieurs autres pages. Stéphane Degout chantera trois leaders de Schubert qui nous feront passer de l'inquiétude à, je vous rassure, une forme d'apaisement. D'abord Der Doppelgänger, le double sur un poème de Heinrich Heine. Un homme revient devant la maison où il a autrefois aimé. Il aperçoit une silhouette immobile, rongée par le chagrin, avant de comprendre qu'il se trouve face à son propre reflet. Nous entendrons aussi le groupe surgit du Tartare, inspiré cette fois d'un poème de Schiller. Schubert y donne voix aux âmes des damnés condamnés à errer dans les profondeurs du Tartare. Et enfin, Nacht und Traum, nuit et rêve, nous feront entendre un tout autre climat. C'est le moment où la nuit devient un refuge et elle apporte un apaisement que le jour semble incapable d'offrir. Ces trois leaders, alors vous l'avez vu derrière moi avec les musiciens de l'ensemble Pygmalion, nous n'allons pas les entendre dans leur version avec piano, mais bien avec l'orchestre, puisque Raphaël Pichon a choisi les orchestrations de Franz Liszt, de Johannes Brahms et de Max Reger. Là encore, ce choix raconte une histoire, puisque ces trois compositeurs ont chacun, à leur époque, contribué à faire vivre cette musique de Schubert. Liszt, en contribuant à faire entrer les leaders de Schubert dans les salles de concert grâce à ses orchestrations. Brahms a joué un rôle encore plus important dans la diffusion de son œuvre. Il a participé à son édition, il a collectionné ses manuscrits, il a orchestré également plusieurs de ses leaders. Max Reger enfin prolonge cette tradition en offrant une nouvelle couleur orchestrale à Nacht und Traum. Alors au cours de cette partie, nous entendrons encore une autre œuvre, le Siegfried Idylle de Richard Wagner, une œuvre composée pour son épouse Cosima à l'occasion de la naissance de leur fils. Et si elle trouve naturellement sa place dans ce programme, eh bien c'est aussi parce que Wagner n'a jamais caché ce qu'il devait à Schubert. Il voyait en lui un compositeur qui avait ouvert de nouvelles voies à la mélodie allemande. Et ce Siegfried Idylle, avec son effectif plus réduit, avec son caractère très intime, on retrouve aussi dans cette œuvre quelque chose de cet idéal d'intimité musicale dont Schubert fut l'un des grands artisans. Voilà donc pour le programme de cette première partie. Deuxième partie, ce sera la première symphonie de Brahms. Mais juste avant de laisser place aux musiciens, un petit mot pratique pour nos auditeurs montpelliérains. 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France Musique changera de fréquence à Montpellier. Elle passera sur 105.1. Il y aura aussi des suppressions de fréquences dans d'autres villes. Il y a plein d'informations à retrouver pour ne jamais perdre vos programmes sur le site de France Musique. 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Voilà, j'ai tout dit. Place donc maintenant à Raphaël Pichon, à Stéphane Degout, aux musiciens musiciennes de l'ensemble Pygmalion. Je vous souhaite un très très beau concert.

l'ensemble, toute Magnon, Raphaël Pichon à la direction et notre très cher Stéphane Degout pour cette première partie de concert intitulé Noctambule. Et nous l'avons dit, cousu autour de la figure de Schubert ici, et qui s'est terminé avec ce lead absolument magnifique orchestré par Max Reger, Nacht im Traum, Nuit et Rêve de Franz Schubert.

Stéphane Degout, Raphaël Pichon et l'ensemble de Pygmalion qui, ce soir, eh bien, nous invite à un voyage à travers le romantisme allemand, nous l'avons dit. Et cette première partie de concert s'organisait donc autour de sa symphonie inachevée, la symphonie inachevée de Schubert. Et parmi ces deux mouvements, eh bien, le baryton Stéphane Degout chantait trois leaders de Schubert. Pour lequel il est fortement applaudi ici par le public du Festival Radio France Occitanie Montpellier.

Stéphane Debout qui remonte pour une troisième fois sur scène, suivi de Raphaël Pichon pour saluer. Et qui remercie voilà, à la fois le chef et puis les musiciens et les musiciennes de l'ensemble de Pygmalion qui jouaient à ses côtés. Un magnifique programme que nous allons poursuivre juste après l'entracte avec la première symphonie de Johannes Brahms. Voilà donc pour la première partie de ce concert ici au Festival Radio France Occitanie Montpellier. C'est l'heure de l'entracte et nous allons quitter momentanément nos amis de l'Union Européenne de Radio et Télévision.

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1: Bonsoir Stéphane Degout.
2: Bonsoir Saskia.
1: Voilà, nous sommes toujours en direct depuis Montpellier, depuis le Festival Radio France Occitanie Montpellier. Vous souhaitez me dire quelque chose, Stéphane?
2: Non, je ne vous entends pas avec mon casque.
1: Pas du tout, pas du tout. Mais si, vous allez quand même me dire des choses parce que j'ai des questions pour vous. Tout d'abord, bravo.
2: Merci.
1: Quelle merveille ce voyage. Ça marche extrêmement bien.
2: Oui. Oui, c'est formidable. Et comme vous le disiez en introduction tout à l'heure, c'est un voyage intérieur, une impossibilité de trouver la paix. Et c'est un voyage silencieux pour moi, narrateur, parce que je chante relativement peu et de façon ponctuelle dans ce programme. Mais chaque fois, à des moments clés, en fait, de la construction de ce programme, de cette symphonie, de Wagner qui arrive comme ça, tout ça fait beaucoup de sens.
1: Et c'est vrai, vous le dites, c'est exactement ça. Ce soir, vous n'êtes pas seulement l'interprète de leader de Schubert, vous prenez part, littéralement, tel un conteur dans cette construction. Quelle histoire, vous avez l'impression de nous raconter ?
2: Oh ben, c'est une histoire nécessairement tourmentée au début, parce qu'on commence quand même avec Doppelganger, c'est quand même... on met la barre très haut en termes de tourment et de dépression, etc. Mais ensuite... Il y a cette grande, presque panique morale du groupe House and Tartarus. Et on arrive à la fin avec quelque chose de très apaisé, où on dit, en fait, le jour se lève et les rêves s'éteignent, mais restez ces rêves. Parce que, aussi tourmenté vous avez été pour moi, vous avez été quand même extrêmement beau et j'en ai besoin. C'est ce que ça veut dire, je trouve, à la fin. C'est un voyage difficile, tourmenté, ravagé, mais nécessaire.
1: Mais justement, ces leaders, ils ont près de 2 siècles. Toutes ces thématiques, vous le disiez, de solitude, de difficulté à trouver la paix, mais aussi de rêve. Qu'est-ce qui fait que ça continue aujourd'hui à nous parler avec une telle force?
2: Parce que c'est l'essence même du romantisme. Et le romantisme, il y a cette période romantique, mais il existait avant, il existe après, il a pris plusieurs formes. Et c'est toujours des choses qui nous remuent, qui vont nous prendre directement à l'âme, au milieu de nous-mêmes, et ça ne nous lâche pas. Je ne connais personne qui n'a pas passé par ce genre de choses, de sensations, à des degrés divers, mais je veux dire, on passe tous là, on est tous très très peu de choses par rapport à ces sentiments, à ces sensations. Et la musique, et peut-être le romantisme, et Schubert, quelque part, a compris ça et est allé à chercher à l'essence même de tout ça.
1: On peut dire aussi que le regard que Schubert porte sur le monde se situe aussi sur une sorte de ligne de crête, de frontière, parce que je reviens encore une fois à ces thèmes, il y a le soi et son double, il y a les vivants, les morts, il y a la veille, il y a le rêve, on est tout le temps un petit peu aussi, à l'image souvent on parle de clair-obscur quand on parle de la musique de Schubert.
2: C'est ça. Oui, c'est exactement ça. C'est peut-être sa vie à lui-même qui était toujours sur cette crête. Est-ce qu'il sentait que sa vie serait courte et qu'il devait absolument être dans cet équilibre en permanence, sans vraiment avoir l'opportunité ni le choix d'ailleurs d'essayer. Il allait tout de suite chercher les choses.
1: Vous avez trouvé la réponse à cette question?
2: Non, bien sûr que non. Mais il est allé chercher aussi des textes de poètes, Heine, Schiller, von Collin aussi, qui sont aussi eux-mêmes, par la poésie, par la littérature, aller chercher, aller questionner ça très profondément.
1: Qu'est-ce que vous souhaiteriez à nos auditeurs, nos auditrices qui sont avec nous, là, qui nous écoutent? Avec quoi vont-ils repartir, ou souhaitez-vous qu'ils repartent ce soir à l'issue de ce concert?
2: Oh, je ne sais pas, mais je dirais comme moi, avec beaucoup de choses, de questionnements qui ne sont pas solutionnés, beaucoup de choses très ouvertes, qui vont rester ouvertes longtemps, mais enfin, je vais très bien, hein, je suis pas déprimé pour autant, mais je veux dire, ça laisse une ouverture et une place importante pour continuer de bâtir, qu'on soit artiste ou pas d'ailleurs, continuer de se chercher, continuer de se questionner, de mettre des choses, de les poser les unes à côté des autres, de les déplacer, etc., et de faire son chemin de vie, tout simplement.
1: Merci beaucoup, Stéphane.
2: Avec grand plaisir.
1: C'était un vrai bonheur de vous entendre, à la fois chanter, puis ici au micro de France Musique pendant cet entracte. Je vous laisse rejoindre votre loge pour un petit peu souffler après cette première partie. Je vous propose de prolonger cet entracte avec l'une des œuvres les plus célèbres de Schubert. La Fantaisie van der Rohe, ça vous dit quelque chose, Stéphane Degout, bien sûr. Le van der Rohe, le voyageur, l'une des grandes figures du romantisme allemand. Cet homme qui marche sans jamais trouver le lieu où il pourrait enfin se sentir chez lui. Nous écoutons Alexandre Kantorov.

Nous écoutions les trois derniers mouvements de la Wanderer Fantasy de Franz Schubert. Wanderer Fantasy, entendu d'ailleurs la semaine dernière ici au festival sous les doigts de Bertrand Chamaillou, un concert que vous pouvez bien sûr réécouter, mais ici dans l'interprétation d'Alexandre Kantorov qui sera le soliste de notre soirée concert de demain. Voilà, l'entracte touche à sa fin. Nous allons retrouver tout de suite pour la deuxième partie de ce concert nos camarades de l'Union européenne de radio et télévision. Nous sommes repartis pour cette deuxième partie de concert depuis le nouveau Festival Radio France Occitanie Montpellier. Depuis le début de la soirée, Raphaël Pichon nous fait parcourir 60 années de romantisme allemand. Schubert en est, je vous le rappelle, le fil conducteur. C'est autour de lui que s'organise ce programme avec ses leaders, sa symphonie inachevée, mais aussi l'influence qu'il a exercée sur ceux qui lui ont succédé. Parmi eux, Johannes Brahms, qui a été très marqué par Schubert. Il a édité ses œuvres, collectionné ses manuscrits, orchestré plusieurs de ses leaders. Et bien pour cette deuxième partie de concert, nous allons écouter sa première symphonie. Cette œuvre est le fruit d'une longue maturation. Les premières esquisses remontent au milieu des années 1850, mais la composition avance lentement. Brahms finit par confier à un ami la raison. Vous n'avez aucune idée de ce que cela représente d'entendre toujours un tel géant marcher derrière soi. Et ce géant, c'est Beethoven. Et lorsqu'il achève enfin cette partition en 1876, plus de 20 ans ont passé et la création est un succès immédiat. Nous allons donc entendre cette œuvre pour la deuxième partie du concert. Vous l'entendez, l'ensemble Pygmalion est déjà sur scène en train de s'accorder, en train d'attendre son chef Raphaël Pichon. Raphaël Pichon qui a donc choisi de terminer ce programme avec cette œuvre qui réunit bien sûr l'héritage de Schubert, l'ombre de Beethoven et puis la voix d'un compositeur qui finit par trouver son propre chemin. Nous attendons donc l'arrivée de Raphaël Pichon pour entendre cette symphonie numéro 1 en ut mineur, opus 68 de Johannes Brahms. Deuxième partie de ce concert donc avec les musiciens, les musiciennes de l'ensemble Pygmalion pour clôturer ce programme. D'ailleurs, je ne vous ai pas dit le titre de ce programme que Raphaël Pichon a choisi. D'intitulé Noctambule. Nous sommes dans l'errance, dans le nocturne. Enfin, c'est ce qui nous accompagnait pour la première partie. Ici, on est dans une autre ambiance. Vous allez l'entendre dans cette première symphonie de Johannes Brahms. Le silence se fait. Raphaël Pichon monte sur scène. Je vous souhaite une excellente seconde partie de concert sur France Musique.

La première symphonie en ut mineur opus 68 de Johannes Brahms, interprétée ce soir en direct depuis le Festival Radio France Occitanie Montpellier. On parle ensemble Pic Malion et Raphaël Pichon à la direction.

Et vous l'entendez, un immense succès pour cette soirée composée autour de Franz Schubert. Franz Schubert orchestré par d'autres compositeurs, Liszt, Brahms ou encore Max Reger. Et puis des compositeurs sur lesquels il a eu énormément d'influence comme Johannes Brahms, que nous entendions donc en seconde partie de concert pour cette première symphonie.

Raphaël Pichon qui fait donc saluer, se lever les musiciens et les musiciennes de l'ensemble Pygmalion. Avec au violon Afanassi Chupin, notamment violon 2 Louis Créac, Hélène de Saint alto solo, Julien Barre violoncelle solo, Kuhn Platon au timbal. Et voilà Raphaël Pichon qui monte encore une fois sur scène pour saluer. Et toute une partie de ce programme joué ce soir a d'ailleurs été enregistrée il y a 4 ans par l'ensemble Pygmalion, avec également notre baryton Stéphane Degout présent sur ce disque paru chez Harmonia Mundi.

Et ce programme a été joué il y a quelques jours à peine au Festival d'Aix-en-Provence. Et l'orchestre et Raphaël Pichon bien continueront leur route avec ce même programme. Ce sera dans 2 jours à Ravello. Pour présenter aussi ce programme, cet itinéraire imaginé par Raphaël Pichon au programme de ce festival, au public de ce festival.

0: Voilà, donc il termine ce concert ici en direct depuis le Festival Radio France Occitanie-Montpellier. Merci à l'équipe, à la prise de son Sébastien Royer, Jean-Louis Deloncle et Mathieu Leroux. Merci à Rafik Evorkian, musicien metteur en ondes. Merci également à nos amis de l'Union Européenne de Radio et Télévision d'avoir été à nos côtés ce soir. Et il nous reste encore quelques minutes en direct sur France Musique ce soir depuis le Festival Radio France Occitanie Montpellier avec, pour mon plus grand plaisir et pour notre plus grand plaisir, voilà, quelqu'un qui a besoin de boire un petit peu d'eau puisqu'il vient de travailler ardemment depuis le début de ce concert. Bonsoir Raphaël Pichon.
1: Bonsoir Saskia.
0: Comment vous sentez-vous ?
1: Alors, c'est toujours très euphorisant, un concert, surtout quand son sujet est aussi... universel, essentiel. Et donc, après être parti dans cette pénombre, dans cette brume qui était le tout début, ce doppelganger, et d'avoir traversé tous ces paysages, tous ces paysages aussi bien de couleurs que d'espaces mentaux et de grandes crises, on a l'impression d'avoir, grâce à Brahms ici, avoir... résout une crise, il y a une petite euphorie. Et puis, c'est très, très chaud ce soir.
0: Pour se terminer, c'est vrai qu'il fait très, très chaud ici à Montpellier. Vous évoquez ce sujet universel, essentiel. Mais essentiel, pourquoi ?
1: Parce que nous avons cette chance, depuis 20 ans, d'avoir débuté notre aventure dans le répertoire, je dirais, par la Renaissance, la fin de la Renaissance. Et puis bientôt l'ère baroque et pas à pas d'avoir avancé dans ce répertoire et d'avoir le sentiment de naviguer à travers un grand fleuve nourri de plein de sédiments et dans ce grand fleuve finalement de retrouver inlassablement les mêmes quêtes, cet inlassable besoin de percer la brume d'une certaine manière, c'est-à-dire quand je parle de la brume, je parle de cette quête d'un salut, cette quête d'un espace de sérénité, de quiétude, loin des souffrances terrestres. Et c'est vrai que nous avons débuté, encore une fois, il y a 20 ans, et on a beaucoup fréquenté ce répertoire du XVIIe siècle, par exemple, très marqué par la guerre de Cent Ans. Là, ici, Brahms, c'est plutôt l'héritage des Lumières, avec ce qu'avait initié, bien sûr, le grand Beethoven, avec cette utopie, cette quête d'une société en harmonie, et de cette société nouvelle, où tout ne serait que lumière, d'une certaine manière. Et là, Schubert porte peut-être les stigmates de ce qui est la souffrance la plus noire, la plus intime, la plus râpeuse. Et Brahms, lui aussi, il suffit d'entendre le début de cette symphonie, qui d'ailleurs rappelle un tout petit peu le tout début de la Passion selon saint Matthieu de Bach. Et Brahms était peut-être le premier grand musicologue, d'une certaine manière, c'est le premier qui s'est vraiment intéressé à la musique ancienne. Il connaissait tout, c'était fascinant. Il connaissait aussi bien Bach que Schütz, que Gabrielli, que la polyphonie italienne. Il était complètement obsédé par la musique ancienne. Mais je pense pas uniquement par la question du langage de la musique ancienne, mais je pense aussi parce qu'il y a rencontré, par les textes qu'il y a rencontrés, par les sensations qu'il y a rencontrées de leur capacité à rêver cet espace lumineux.
0: Mais alors, vous parlez de la quête des autres, des compositeurs que vous dirigez, Raphaël Pichon, mais quelle est votre quête à vous ? C'est aussi une quête d'une société en harmonie, peut-être par la musique, par le concert ?
1: Baigner le monde de lumière par notre musique. Je crois que c'est ça qu'elle nous apporte, c'est ça qu'elle nous transmet. Pas que, bien sûr, elle nous fait vivre aussi beaucoup d'autres choses, mais s'il y en avait une à retenir, je crois que c'est notre besoin de lumière. Et qui dit lumière dit aussi le besoin des autres, le besoin de l'autre. Le meilleur témoin, c'est un chœur ou un orchestre. Rien n'est possible sans les autres. Mais oui, cette lumière, et il suffit d'entendre la manière dont le pouls s'accélère dans ce final de la première symphonie de Brahms, cette course vers la lumière, qui est quand même qui est fascinante. Quand on pense à cette humilité qu'il a eue, à cette difficulté qu'il a eue à écrire cette symphonie, vous en parliez tout à l'heure, ce géant, l'ombre de ce géant derrière lui. Mais quel résultat ?
0: Et vous la trouvez-vous, la lumière, Raphaël Pichon ?
1: Eh bien, le plus possible à travers cette vie extraordinaire qui nous est donnée de vivre en tant que musicien. Quand je dis le plus possible, c'est parce qu'elle n'est pas toujours rigolote. Il y a évidemment des zones d'ombre.
0: Lesquelles, aussi... par exemple ?
1: Le monde dans lequel on vit, les difficultés à monter des projets, les choix à faire, l'aventure humaine qu'est d'être à la tête d'un ensemble, et donc d'y être à la tête d'un ensemble, eh bien, c'est être toujours le plus possible à l'écoute des autres avec lesquels vous faites ce groupe, et parfois vous gaufrez, parfois vous vous trompez, parfois, voilà, parfois tout n'est pas rose, mais je crois que... meilleure manière d'essayer de faire le mieux, c'est que la musique soit le vecteur commun et le but à ultime. Mais voilà, mais je me sens quand même un grand privilégié de faire ce métier. C'est une immense chance, c'est aussi une grande responsabilité, notamment quand on voit qu'il est, je pense, pas si simple aujourd'hui d'être jeune musicien et de rêver à cette même vie. C'est plus compliqué. Là, si vous me demandez là tout de suite, les annonces de la semaine dernière aussi, voilà, ne font que malheureusement continuer à nous faire douter un tout petit peu de demain, déjà d'aujourd'hui d'ailleurs, mais aussi de demain. Et je crois qu'il faut tellement préserver, chérir notre musique, la possibilité de la partager, la possibilité de la transmettre, avec la plus grande exigence qui soit. Voilà, mais.
0: Et le public a un rôle à jouer là-dedans aussi ?
1: Ah bah bien sûr, mais d'ailleurs je crois que le public le joue son rôle. Et quand j'apprends que les chiffres de cette année, le Festival de Radio France, le Festival d'Aix-en-Provence, les festivals en général, Avignon, je crois que c'est il n'y a jamais eu des salles aussi combles aussi tôt. Les chiffres de cette année sont incroyablement réjouissants. C'est-à-dire que les gens sont au rendez-vous, en fait les gens ont soif. Les gens ont soif.
0: De lumière.
1: Bah bien sûr, ils ont soif pas que de lumière, mais aussi de musique, de réflexion, de rire, et puis de vivre ces choses-là ensemble, d'être devant tous ces témoignages, d'être devant tous ces grands génies, d'être devant tous ces corps. Nous venons de vivre une aventure magnifique à Aix-en-Provence avec la reprise d'un Requiem de Mozart, qui là est un spectacle plus au sens grec du terme, c'est-à-dire qui nous met face à des corps qui suent, transpirent ce Requiem. Donc voilà, toutes ces choses que sont capables de nous offrir la culture et tout particulièrement le spectacle vivant. Et encore plus l'opéra et cette chance quand tout d'un coup, aussi bien la musique que les corps, que un livret, que un lieu, que voilà, toutes ces choses-là viennent en prise en même temps. Alors là, il y a des moments absolument uniques à vivre.
0: Qu'est-ce que vous visez, là, Raphaël Pichon ? Alors, il y aura bien sûr la reprise de ce programme dans 2 jours à Ravello, si je ne dis pas de bêtises. Quels sont vos projets à venir ? Qu'est-ce qui vous donne envie ? Qu'est-ce qui vous fait vous lever le matin, là ? Qu'est-ce que vous avez à nous raconter ?
1: Beaucoup d'histoires, car j'aime beaucoup quand la musique raconte des histoires.
0: Créer des dramaturgies, comme on l'a entendu ce soir ?
1: Oui, tout à fait, bien sûr. Mais je crois que la saison prochaine, je pense que c'est inconscient, que je ne l'ai pas fait exprès, mais je vois trois grands rendez-vous. D'abord, tout de suite, début septembre, une nouvelle version de Zaïd de Mozart, qui est un opéra inachevé, qui, à mon sens, est son premier immense chef-d'œuvre. Un immense chef-d'œuvre. Une musique qui creuse dans les profondeurs. Et une nouvelle histoire qu'on a imaginée avec la complicité de l'écrivain Wajdi Mouawad, avec Sabine de Vielle dans Zaïd, qui s'est donné dans un cadre très particulier, parce que ce sera la halle construite par Gustave Eiffel du lycée Carnot à Paris, début septembre. Mais une histoire de captivité, une histoire très dure, très noire, et dont le titre est Zaïd ou le chemin de lumière. Et puis ensuite, mars-avril, eh bien, pour nous, la première fois dans la 9e symphonie de Beethoven, car il y a un anniversaire absolument troublant l'année prochaine. Vous savez que le 24 mars, c'est les 70 ans du traité de Rome qui a posé les fondations de notre Europe et qui a aussi imaginé quelque part un certain sentiment européen, une idée européenne. Et puis le lendemain, eh bien, les 200 ans de la mort de Beethoven. Et j'ai trouvé vraiment troublant la conjugaison de ces deux anniversaires à 24 heures de distance. Donc nous avons un très très beau projet autour de la 9e de Beethoven qui s'ouvrira à la Philharmonie de Paris exactement ces 2 jours-là et qui terminera dans l'Agora, la cour du Parlement européen en août prochain et qui nous verra aussi chanter avec un chœur élargi, avec des jeunes étudiants de tous les conservatoires, de tous les pays des 27, mais aussi à la Philharmonie de Paris avec les jeunes de l'orchestre du Conservatoire de Paris, avec d'autres œuvres en résonance, avec des textes en résonance de cette 9e de Beethoven. Je crois qu'il est urgent, en fait, quelque part, de réapprendre à écouter cette symphonie et d'essayer de comprendre exactement qu'est-ce qu'elle cherche à nous dire. Et puis, à l'été prochain, un peu comme la boucle sera bouclée entre Zaïd et cette 9e de Beethoven, avec une nouvelle production du Fidelio de Beethoven au Festival de Salzbourg, avec Pygmalion encore. Donc voilà une année tournée, elle aussi, vers cette utopie. Et cette utopie, pour Beethoven, à la fois de lumière, mais surtout de fraternité.
0: On pourrait dire aussi Raphaël Pichon, le chemin de lumière, à la place de Zaïd, finalement, avec cette belle année qui nous attend avec vous.
1: Manière.
0: Merci beaucoup, Raphaël,
1: merci à vous
0: d'être venu au micro de France Musique. Je vous laisse reprendre votre souffle. Et merci encore pour
1: merci
0: cette
1: beaucoup.
0: Magnifique soirée en votre compagnie, en compagnie des musiciens, des musiciennes de l'ensemble Pygmalion, et puis d'un mariton dont on ne peut se passer, Stéphane Degout, qu'on a toujours grand plaisir à entendre. Je vous remercie encore et puis à très bientôt
1: belle
0: sur
1: été.
0: Les ondes de France
1: belle
0: Musique.
1: À vous tous.
0: Bel été à vous. Et puis nous, pour terminer cette soirée, on va se plonger plus ou moins dans l'ambiance de notre concert de demain avec le pianiste Alexandre Kantorov qui sera le soliste de notre soirée dans le 3e concerto pour piano de Prokofiev aux côtés de l'Orchestre Philharmonique de Radio France. Je vous propose ici de l'écouter, au piano, seul dans ces deux morceaux, Méditation et Passé lointain de Tchaïkovski.

0: Méditation et passé lointain de pièce signée Tchaïkovski, interprétée ici par Alexandre Kantorov. Voilà pour terminer cette très belle soirée sur France Musique. Merci à Claire Lagarde qui était à la réalisation, à Ocel de Brunet, David Avecassis à la technique, Geneviève Kra pour le site. J'aurai le plaisir de vous retrouver demain, toujours en direct depuis le festival, pour une soirée de musique russe avec l'Orchestre Philharmonique de Radio France, Yacoub Rouja et Alexandre Kantorov. En soliste, rendez-vous donc demain 20h sur France Musique et sur l'appli Radio France. Je vous souhaite une très belle fin de soirée à l'écoute de France Musique.
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2: Bonsoir, bienvenue dans Banzaï. Ce soir, on se demande ce qu'on ferait si on avait un marteau.

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1: Love between my brothers and my sisters. C'était Sam Cooke en public dans Banzai sur France Musique. Peut-être que vous avez fait comme les gens du public, vous avez chanté et vous avez complété les paroles de Sam Cooke. Sam Cooke au Copa. Le Copa, c'est le Copacabana. C'est un club de New York. Sam Cooke y pose ses valises quelques semaines dans l'été de 1964 et les 7 et 8 juillet. Il y installe ses micros. Le résultat, c'est 7 albums. Sam Cooke at the Copa, qui est un album quand même assez particulier dans la discographie de Sam Cooke, puisque c'est le seul disque live qui va être publié de son vivant. Et la chanson, vous l'avez peut-être reconnue, c'est « If I Had a Hammer », thème de Pete Seeger et Lee Hayes qu'ils écrivent en 1949 pour un concert de soutien aux dirigeants du Parti communiste. C'est une chanson engagée, c'est une chanson contestataire qu'on lit au communisme. On y parle du marteau de la justice, de cloche de la liberté, de l'amour, le fameux amour qui rapprocherait les frères et les sœurs. C'est un morceau qui devient grand tube de la folle music qui va même jusqu'à s'exporter en France, dimension politique en moins, puisque qui le reprend dans les années 60, je suis sûre que vous avez la réponse, c'est Claude François dans Si j'avais un marteau. Ici donc, la version originale, If I Had a Hammer, en anglais, avec Sam Cooke, avec à ses côtés

était dans ce concert aussi Bobby Womack à la guitare. Bobby Womack qui deviendra aussi chanteur, qui après la mort de Sam Cooke en 1964 va commencer sa carrière en solo. On en reparlera, on y reviendra, mais pour l'instant, je me dois de vous présenter d'autres marteaux qui ont fait swinger nos petites oreilles. On va retrouver les Jazz Messengers d'Art Blakey à peu près à la même période, au milieu des années 60, pour cet album Blue Note, le disque Free for All. À l'époque, dans l'équipe, il y a aux côtés du batteur Freddie Hubbard à la trompette, Curtis Fuller au trombone, Wayne Shorter encore au sax ténor, Cedar Walton au piano et Reggie Workman à la contrebasse. Et ça s'appelle Hammerhead.

Bobby Womack, le fameux dans Banzai sur France Musique, chanteur et guitariste pour Sam Cooke, donc dans les années 60, qu'on a entendu en sideman à la guitare en début d'émission. À la mort de Sam Cooke en 64, il continue son travail de musicien studio à Memphis. Il accompagne plein de gens bien, notamment Aretha Franklin. Il se marie très vite avec la veuve de Sam Cooke. Ça pose des petits problèmes pour sa carrière en solo qui finalement se lance quand même à la fin des années 60, en 1968. Sa carrière est assez chaotique. Il a des problèmes d'addiction, mais il sort des disques assez régulièrement quand même jusqu'au début des années 90. Ensuite, on ne l'entend plus jusqu'à cet album, l'album du grand retour, ce disque The Bravest Man in the Universe qui sort en 2012, un disque produit par Damon Albarn et Richard Russell du label anglais XL Recordings, avec à l'intérieur ce morceau Stupid, dernier disque de son vivant aussi pour Bobby Womack puisqu'il s'éteindra en 2014. On va rester du côté de la musique et des inspirations de Damon Albarn. On va se plonger dans un de ses nombreux projets. Musicien britannique en a beaucoup, hein, depuis les années 90 et depuis son groupe Blur. On va se plonger dans l'univers de Rocket Juice and the Moon, un groupe monté par Damon à la guitare, au clavier et au chant, avec plusieurs invités, avec Flea, des Red Hot Chili Peppers, à la basse, et le batteur Tony Allen. Il y a aussi plusieurs invités dans cet album qui sortait en 2012 chez Honest John. L'album porte le nom du groupe Rocket Juice and the Moon, mais ce que le nom du groupe ne dit pas, c'est que sur certaines pistes, on croise la chanteuse malienne Fatoumata Diawara.

Des nouvelles de Skarbo Skulekorps, juste pour le plaisir de prononcer le nom de ce groupe norvégien, encore une merveille du label Hubro. Cet album, Dugnad, c'est une nouveauté, deuxième disque de cette formation emmenée par le batteur Øyvind Skarbo, avec toujours un peu les mêmes recettes, des pistes plutôt courtes, très organiques. Dans ce morceau, on entend le trompettiste aussi Stian Omenas, et le morceau s'intitulait Murgrona. Voilà pour l'exercice de prononciation, en tout cas toujours une merveille, ce groupe Skarbo Skulekorps et ses inspirations nordiques, avec toujours une pointe d'humour et de décalage. La trompette de Stian Omenas nous a donné envie d'autres trompettes. Je vous propose de retrouver Don Cherry dans un inédit qui est sorti il n'y a pas très longtemps, un concert enregistré à Copenhague en 1965. À cette époque-là, milieu des années 60, Don Cherry, il a passé beaucoup de temps en Europe et il a passé beaucoup de temps au Danemark. Il y a joué avec Archie Shepp en 1963, il y a tourné aussi avec Albert Heller en 64. Ensuite, il a été en résidence dans le grand club de jazz de Copenhague, le Café Montmartre, en 66. Cet enregistrement-là, ce concert-là, c'est un concert qui a été donné pour une émission de radio, pour une émission de radio de la Radio Nationale du Danemark. C'est un groupe qu'on n'a pas trop l'habitude d'entendre, et surtout à l'intérieur de ce concert, il y a des compositions qu'on n'a absolument jamais entendues de Don Cherry, qui n'a joué, en tout cas qui n'a enregistré ces morceaux-là qu'une seule fois. Il est entouré par des musiciens scandinaves, il y a Benny Nielsen à la basse, Simon Koppel à la batterie, Atli Bjorn au piano et Mogens Bolrup au sax ténor. Et je vous propose d'entendre une de ses compositions toute fraîche, toute neuve pour nos petites oreilles, The Ambassador from Greenland, extrait de cet album Cherry Jam qui est sorti l'an dernier chez Gearbox.

Toujours Banzaï France Musique et toujours la même période. On est toujours au milieu des années 60, pas à Copenhague. Pourtant, on est à New York avec le flûtiste Hubert Laws qui enregistre à ce moment-là, en 1964 précisément, son premier disque en leader, cet album, The Laws of Jazz. Il a raison, un nom de famille comme ça, il faut s'en servir pour faire des jeux de mots. Premier disque qui lance une grande et belle carrière, très variée, qui annonce cette période électrique chez CTI dans les années 70. Disque intéressant aussi parce qu'on entend au piano un jeune sideman de 23 ans qui n'a pas encore lancé sa carrière en leader, qui n'a pas encore enregistré sous son nom, mais quand il va le faire, aïe aïe aïe, ça va bien se passer. Chick Corea est au piano, il y a aussi Richard Davis à la basse et Bobby Thomas dans cet album à la batterie, dans ce Black Eyed Peas and Rice, morceau très guilleret, peut-être parce que ça parle de nourriture, pourquoi pas. On va rester du côté de l'air qui traverse les instruments, on va rester avec les soufflants, rester aussi à côté de l'air qui circule entre des musiciens qui sont connectés. On va retrouver un grand trio de cette période-là aussi, début des années 60. Le trio formé par le clarinettiste Jimmy Giuffre, grand nom du jazz West Coast, Paul Bley au piano et Steve Swallow, le contrebassiste. Voici un morceau enregistré en 61 précisément. Ça s'appelle « Me Too ».

Vous dansez ? C'est possible en tout cas avec ce morceau de Wolfgang Dohner, un pianiste allemand qu'on retrouve à la fin des années 60. Il faisait aussi beaucoup de jazz rock à l'époque et ça s'entend dans ce disque de jazz certes, mais complètement psychédélique, sorti chez MPS en 69, l'album The Oymels, avec à l'intérieur ce morceau « Take off your clothes and feel the setting sun ». Enlève tes vêtements pour sentir le soleil couchant, un disque enregistré avec un sitar, avec des chanteurs. Lui, Wolfgang Dohner, est au chant, au piano. Il est entouré notamment par le bassiste et violoncelliste Eberhard Weber. Eberhard Weber, aussi autre grande figure du jazz allemand de cette époque-là, qui sort son premier disque CM quelques années plus tard, l'album The Colors of Chloe, qui sort en 74. Premier disque pour Eberhard Weber, qui remporte un grand succès. Avec cet album, on va plonger dans l'ambiance rêveuse, voyageuse du morceau-titre, les couleurs de Chloé dans Banzai.

0: Nino Ferrer, en 74, n'a pas quitté les années 70 avec la chanteuse Radia dans cet album Nino N Radia, avec à l'intérieur ce Moses. Merci à l'équipe de ce soir, Fred Kiefer, Manwin, Maywin le géant, Gérard Chan, Emmanuel Lacaze et Fabien Fleura, francemusique.fr. Page Banzai pour la réécoute de l'émission, pour retrouver aussi toutes les références des morceaux qu'on a entendus ce soir. Et on se dit à demain, 19h, après Open Jazz d'Alex Dutille. Bonne soirée. Vous venez d'écouter une rediffusion d'un épisode de Banzai plutôt ancien, puisqu'on a terminé cette année notre 11e saison. En attendant la rentrée et la 12e saison toute fraîche, allez butiner sur la page Banzai pour encore plus d'anciens épisodes et savourer nos 4 playlists maison, apéro, dîner entre amis, intérieur nuit et road trip sur le site et l'application Radio France. Bonne soirée et bel été sur France Musique.
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0: Bonjour à toutes et à tous, bienvenue dans le troisième épisode de notre série George Sand, l'âme musicienne. La dernière fois, nous avons accompagné George Sand à Paris, une ville où son amour pour la musique s'épanouit pleinement en ce début du 19e siècle romantique. Elle va à l'opéra, acclame Meyerbeer, pleure en écoutant chanter Maria Malibran et Giuditta Pasta, découvre avec bonheur la musique symphonique de Beethoven. Elle s'entoure d'écrivains, de comédiens, de peintres et de musiciens. Bientôt, elle rencontre le virtuose Franz Liszt et son amante Marie Dagout. Avec Liszt, elle noue une amitié hors du commun, qui ne sera pas forcément du goût de Marie. C'est aussi par l'intermédiaire du pianiste que George Sand fera la connaissance de Frédéric Chopin.
1: Épisode 3. George Sand et Franz Liszt, une amitié absolue.
2: Je crois que c'est en 1834 et c'est sous la houlette d'Alfred de Musset qu'ils se rencontrent. Et c'est une rencontre extraordinaire parce que c'est vraiment deux êtres faits pour s'aimer, faits pour s'entendre, faits pour être amis, je dirais.
0: Jean-Yves Clément, écrivain et organisateur de festivals.

0: mais le plus gros de sa production reste à venir. Il est avant tout pianiste. Fils d'un musicien hongrois, il commence le piano très jeune, étudie à Vienne, puis à Paris, avec des maîtres réputés, et se fait connaître dans les salons. À 16 ans, son nom est sur toutes les lèvres. Il est un virtuose reconnu. Dans les années 1830, il fréquente des artistes comme Lamartine, Hugo, Chopin, Berlioz et se montre curieux de tout, autant de musique que de philosophie ou de politique. Liszt va révolutionner l'histoire du piano, à une époque où deux facteurs dominent. Pleyel, dont les instruments séduiront Chopin, on en reparlera, et Erhard, vers lequel penchera Liszt.
1: Le piano à l'époque romantique, et surtout on va dire à partir de 1830, puisque c'est vraiment une date historique.
0: Yves Henry, pianiste et président du Nohant Festival Chopin.
1: C'est 99 facteurs à Paris. C'est surtout une espèce d'émulation extraordinaire entre les différents facteurs. Le piano prend un essor formidable, mais qui va connaître une étape décisive une dizaine d'années plus tard, parce qu'il va se transformer en piano moderne, c'est-à-dire le piano avec un cadre en fonte pleine qui permet d'avoir des cordes extrêmement tendues pour projeter le son très loin, tout simplement parce que Liszt a inventé en 1840 le récital qui faisait qu'il y avait un seul artiste sur scène qui jouait à la fois ses transcriptions de mélodies, ses transcriptions de symphonies, ses œuvres personnelles, les œuvres des autres, et ça avait un tel succès qu'on mettait ça dans les salles de plus en plus grandes. Chopin s'est vraiment trouvé très très bien avec les pianos de Pleyel parce qu'il y avait ce côté intime, ce côté chantant. Liszt, de son côté, s'est trouvé très bien avec les pianos d'Erhard à la même période parce que Erhard était un perfectionniste dans le mécanisme et dans la projection du son. Et le piano d'Erhard dans les années 1845 ressemble déjà beaucoup au niveau du son à un piano moderne, c'est-à-dire que toutes les touches ont le même son et tout est puissant, alors que le piano de Pleyel a des sons différents selon les registres. On dit une phrase célèbre de Chopin qui dit, bon, ça sent un petit peu le slogan publicitaire quand même, mais il disait, quand je suis un peu fatigué, je prends le piano d'Erhard parce que le son est tout fait. Quand j'ai suffisamment d'énergie et que j'ai la force de trouver mon son à moi, alors je prends le piano de Pleyel, car le piano de Pleyel permet de trouver sa propre sonorité.

Quand Liszt rencontre George Sand, il connaît déjà ses romans, Indiana, Lélia ou encore Valentine. Il voit en elle une femme de génie. Il éprouve de la curiosité, de l'admiration.

0: C'est peu avant leur rencontre, en 1833, qu'a débuté la relation entre Liszt et la comtesse Marie d'Agoult. Elle a 28 ans, Liszt en a 22. À l'époque, elle est encore mariée, mais quittera son époux 2 ans plus tard. Quand elles font connaissance, Marie d'Agoult et George Sand semblent bien s'entendre et commencent à entretenir une correspondance. Sand est assez fascinée par le magnétisme que dégage la comtesse. Pourtant, d'ordinaire, elle déteste la noblesse. C'est ce qu'on perçoit à la lecture de l'une des premières lettres que George lui envoie.
1: Ma belle comtesse aux cheveux blonds, je ne vous connais pas personnellement, mais j'ai entendu Franz parler de vous et je vous ai vu. Je crois que d'après cela, je puis sans folie et sans familiarité déplacée vous dire que je vous aime. Que vous me semblez la seule chose belle, estimable et vraiment noble que j'ai vue briller dans la sphère patricienne. Il faut que vous soyez en effet bien puissante pour que j'aie oublié que vous êtes comtesse. Mais à présent, vous êtes pour moi le véritable type de la princesse fantastique, artiste, aimante et noble de manière, de langage et d'ajustement, comme les filles de rois au temps poétique. Je vous vois comme cela, et je veux vous aimer comme vous êtes, et pour ce que vous êtes.
0: Marie lui fait aussi penser à Valentine, l'héroïne de son 2e roman. Les deux femmes ont plusieurs points communs. Elles n'ont que 17 mois d'intervalle et ont reçu dans leur jeunesse à peu près le même enseignement. Autre élément qui les rapproche, elles ont toutes les deux épousé des nobles qu'elles n'aimaient pas. Georges, un baron, et Marie, un comte. Tous deux désargentés. Physiquement, en revanche, elles n'ont rien à voir. Georges est petite, très brune, avec des yeux très noirs. À l'inverse, Marie incarne les canons de beauté de l'époque. Blonde, grande, élancée. Un peu Miss Parfaite. Les nouveaux amis se rejoignent bientôt en voyage à Chamonix. À cette époque, Franz et Marie vivent à Genève. Georges emmène ses enfants, Maurice, qui a maintenant 13 ans, et Solange, âgée de 8 ans. Lors de ce voyage, les amis se donnent des surnoms. Liszt et Marie se font appeler les Longfellows, Sand et ses enfants, les Pifoel. Sur l'affiche de l'hôtel, on peut lire « Nom des voyageurs, famille Pifoel. Domicile, la nature. D'où ils viennent? De Dieu. Où ils vont? Au ciel. Lieu de naissance, Europe. Qualité, flâneur. Date de leur titre, toujours. Délivré par qui? L'opinion publique. » Ce voyage laissera d'excellents souvenirs.
2: Ils ont eu l'air de bien s'amuser,
0: Jean-Yves Clément.
2: De se marrer, comme on dirait, de plaisanter, déjà avec l'aubergiste, avec tout le monde, on a des témoignages de ça. Voilà, c'est pas grand-chose, mais c'est une réunion d'amis. Il faut jamais oublier que ces gens qui étaient géniaux, qu'ils ne savaient pas forcément d'ailleurs, étaient tous jeunes et un peu inconscients. Aujourd'hui, on les a statufiés. Ça pèse des milliards de tonnes, mais pour eux, la vie était simple, légère. Ils aimaient avant tout faire la fête, plaisanter, créer, fumer des trucs interdits. Mais ils étaient, voilà, comme des gens d'une vingtaine d'années, sauf qu'ils avaient du génie. Mais à cette époque-là, Liszt n'en avait pas encore énormément. Sand n'avait pas écrit tant de choses que ça. Donc c'était... Voyons les choses simplement comme eux étaient. Hein. Ils n'étaient pas lourds. Le romantisme, c'est pas une histoire de la guerre des Michards, de gens qui rêvent à la lune comme ça, de façon très mélancolique et douloureuse. Moi, je vois que c'est des gens très vivants, très aujourd'hui on dirait festifs, et très en révolte, surtout avec le monde bourgeois qui les entoure.

0: De retour à Paris, George Sand s'établit à l'Hôtel de France, rue Lafitte, où sont installés Marie Dagout et Franz Liszt. Nous sommes en 1836. La comtesse reçoit beaucoup d'artistes et d'intellectuels.
1: Son salon improvisé dans une auberge était donc une réunion d'élite qu'elle présidait avec une grâce exquise et où elle se trouvait à la hauteur de toutes les spécialités imminentes. Par l'étendue de son esprit et la variété de ses facultés à la fois poétiques et sérieuses. On faisait là d'admirables musiques et dans l'intervalle, on pouvait instruire en écoutant causer.
0: Georges croise l'écrivain Eugène Sue, le compositeur Giacomo Meyerbeer et un groupe d'exilés polonais, dont le poète Adam Mickiewicz et surtout Frédéric Chopin, un jeune homme discret, pianiste et compositeur qui a 26 ans. Cette première rencontre entre Sand et Chopin ne va pas être très concluante. Le pianiste est surpris par cette femme qui s'habille en homme et fume la pipe. Il se méfie d'elle, de 6 années plus âgée que lui. Il confiera au pianiste Ferdinand Hiller, présent ce soir-là. « Quelle femme antipathique, cette Sand. Est-ce vraiment une femme? Je suis prêt à en douter. » Sand, elle, aurait dit à l'oreille de son amie Charlotte Mariani, « Ce monsieur Chopin, est-ce une jeune fille ?»

0: Georges écrit à Marie Dagout.
1: Lise est perdue dans un nuage de gloire, à ce que je vois dans les journaux. Cela ne m'apprend rien de son génie. Vous devez courir comme un chevreuil et faire étinceler vos cheveux blonds dans des milliards de concerts.
0: En février 1837, Georges invite Liszt et Marie Dagout à Nohant. Liszt est occupée par ses concerts, Marie vient donc seule. Elle écrit à Georges. « Je veux voir Nohant. Je veux vivre de votre vie, me faire l'amie de vos chiens, la bienfaitrice de vos poules. » C'est la première artiste que Georges reçoit chez elle à Nohant. Pas étonnant, donc, qu'elle soit un peu nerveuse. Elle craint que le lieu ne soit pas à la hauteur de la jolie comtesse. Elle lui fait préparer sa chambre au rez-de-chaussée, mais catastrophe, elle s'aperçoit que les rideaux sont trop courts. Finalement, plus de peur que de mal. Tout se passe bien, Marie ne fait pas la difficile. Elle prend plaisir à se promener au bord de l'Indre, à travers des prés couverts d'orties rouges et de pâquerettes, croisant des familles d'oies, des troupeaux de vaches et de bœufs ruminant dans les pâturages. Elle semble se plaire à la campagne, à quelques détails près. Les plaisanteries grivoises des amis Berrichon avec qui Georges partage le dîner du jeudi la mettent mal à l'aise. Liszt arrive fin février pour un séjour express. Il devra repartir seulement quelques jours après, accaparé par des concerts à Paris. Liszt et Marie reviendront au mois de mai et s'installeront dans la campagne berrichonne pour 3 mois.
2: Ils étaient installés dans la grande chambre de la grand-mère, hein, c'était le plus bel appartement qui soit.
0: Vinciane Esslinger, guide conférencière au domaine Georges Sand à Nohant.
2: Elle fait venir un piano pour lui, parce que 3 mois, il va travailler. Et il transcrit les symphonies de Beethoven au piano. Elle l'entend qui transcrit la symphonie pastorale. Après, ce qui est intéressant avec Franz Liszt, c'est cette amitié magnifique qui les a unis assez vite, parce qu'ils sont d'accord, ils sont sur la même longueur d'onde. Lui, il a toujours pensé que la musique devait élever le peuple. Il en a assez que la musique savante ne soit considérée que comme un art d'agrément pour des gens riches qui veulent passer un quart d'heure sympa. Non, lui, il veut que ça soit plus large que ça. Il veut élargir au peuple et il veut que ça l'élève aussi. Il a beaucoup écrit là-dessus. Tous les deux, ils ont la République dans le cœur. Lui, il fait partie du mouvement socialiste chrétien. Et elle est bien en adéquation avec tout ça. Ils sont d'accord avec cette idée-là. C'est important parce qu'il n'y a pas tant d'artistes que ça avec lesquels elle a été en osmose sur le plan esthétique, mais aussi sur le plan politique.
3: Le point commun qu'elle a avec Liszt,
0: Jean-Yves Clément,
3: c'est que ces deux êtres doués pour la vie d'une façon insensée, je pense. Et c'est ça qu'ils mettent dans leur œuvre, et leur œuvre et leur vie sont la même chose. Et les deux disent la même chose, d'ailleurs, quand ils écrivent dans leurs lettres, dans leur lettre à un voyageur qui s'échange, c'est que la vie et l'œuvre vont ensemble. C'est bien ce qu'elle reprochera à son ami Flaubert, hein, Georges, de dire « Oh, tu nous agaces avec de l'art pour l'art, machin, mais y donc de la vie, va t'éclater, arrête de penser que la vie, c'est que l'art pur, ça veut rien dire, la vie, c'est un tout ». Et dans le tout, il y a l'art. Et ça, c'est une chose très importante, intéressante, et qui appartient aussi à Liszt. Et c'était deux vivants supérieurement doués, voilà. Mais c'était pas pour être excentrique, c'était pas pour se montrer. C'est comme Liszt, on dit, oui, la star, mais en fait, c'est faux. Sinon, il serait pas devenu ce qu'il est devenu après. C'est juste que ce don incroyable qu'il avait, ce moyen qui était la scène, le récital qu'il a inventé, était un moyen, finalement, de servir les autres, déjà. Parce que jouer les autres, c'est les servir, les transcrire, comme il l'a fait à Nohant, d'ailleurs. Donc, c'est pas parader, je suis le plus beau, non. Il détestait cette vie-là, il la condamnait, il l'a dit tout le temps, et il avait même programmé le moment où il a mis un terme.

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1: Pendant le second séjour à Nohant, Maurice, le fils de Georges, qui présente déjà un goût prononcé pour la peinture, dessine sa mère, cigarette entre les lèvres, observant Liszt, installée au piano devant elle, avec ses mains très fines et très grandes. En légende, maman bien étonnée d'entendre Liszt. Comme quand elle était petite et qu'elle se glissait sous le clavecin de sa grand-mère, Georges aime se réfugier sous le piano pour entendre jouer son ami.
2: J'ai la fibre très forte et je ne trouve jamais les instruments assez puissants. Liszt est au reste le seul artiste du monde qui sache donner l'âme et la vie au piano.
1: Liszt semble prendre plaisir dans le Berry. Ensemble, les amis passent du temps à lire, à disserter, à philosopher. La saison est magnifique et nos amis se promènent au bord de l'Indre avec les enfants qui poussent des cris de joie, réveillant à leur passage quelques fauvettes. Ici, les plaisirs simples se transforment en profond bonheur.
3: Ils ont bien sûr fait aussi de la musique.
1: Et Yves
3: Henry. Il y a une scène très fameuse qui est, alors, pour le coup, qui est décrite aussi bien dans un écrit de George Sand que dans un écrit de Franz Liszt. Un soir à Nohant, George Sand dit, Liszt est au piano, il improvise. En fait, il n'improvise pas du tout. Il joue le roi des aules de Schubert qui vient de transcrire. Parce qu'il a aussi commencé à transcrire les leaders de Schubert là-bas. Et dans cette soirée, Liszt est au piano, il joue le roi des aulnes, et Marie Dagout est dehors, sur la terrasse, là, devant la maison, dans le soir, et elle danse au son de la musique.

Un soir, pendant que Franz jouait les mélodies les plus fantastiques de Schubert, la princesse se promenait dans l'ombre autour de la terrasse. Elle était vêtue d'une robe pâle. Un grand voile blanc enveloppait sa tête et presque toute sa taille élancée. Elle marchait d'un pas mesuré, qui semblait ne pas toucher le sable, et décrivait un grand cercle coupé en deux par le rayon d'une lampe, autour de laquelle toutes les phalènes du jardin venaient danser des sarabandes délirantes. La lune se couchait derrière les grands tilleuls et dessinait dans l'air bleuâtre le spectre noir des sapins immobiles. Un calme profond régnait parmi les plantes. La brise était tombée mourante, épuisée, sur les longues herbes, aux premiers accords de l'instrument sublime. Le rossignol luttait encore, mais d'une voix timide et pâmée. Il s'était approché dans les ténèbres du feuillage et plaçait son point d'orgue, extatique, comme un excellent musicien qu'il est, dans le ton et dans la mesure. Nous étions tous assis sur le perron, l'oreille attentive aux phrases tantôt charmantes, tantôt lugubres d'Erlkönisch, engourdis comme toute la nature dans une morne béatitude. Nous ne pouvions détourner nos regards du cercle magnétique, tracé devant nous par la muette sibylle au voile blanc.

L'année précédente, Liszt a dédié une œuvre à George Sand, son rondo fantastique sur un thème espagnol, opus 5. Elle en a fait le point de départ d'une nouvelle appelée Le Contrebandier, qu'elle qualifie d'histoire lyrique. Une sorte de mise en mots de la musique, de transposition littéraire d'une œuvre musicale. Chose étonnante, d'habitude, ce sont plutôt les musiciens qui s'emparent des textes littéraires pour les mettre en musique. Liszt excellera d'ailleurs en la matière en développant le genre du poème symphonique où le compositeur s'approprie un sujet littéraire, historique, philosophique ou autre et le traduit en musique. Selon lui, il s'agit de procurer à l'auditeur les mêmes sensations ou les mêmes impressions de poésie qu'à la lecture d'un texte, une promenade dans un paysage ou l'extase d'une heure tutélaire.

0: Sand et Liszt s'entendent si bien qu'ils ont même l'idée de créer un festival à Châteauroux, non loin de Nohant.
1: On a une lettre de Rollina Père, qui était le copain de Georges Sand,
0: Jean-Yves Clément,
1: qui revient sur la logistique presque de la manière de créer ce festival à Châteauroux, le prix des billets, etc. Et même ces phrases terribles sur les Castelroussins en disant « Oh, ils sont veuls, ils sont radins, il faut faire attention à ne pas mettre les places trop chères ». Donc la chose était bien partie et c'est étonnant parce que ni Sand et ni Liszt ont créé quoi que ce soit d'autres ailleurs. Ils ont fini par ne pas le faire à Châteauroux, parce que Liszt est parti. Mais quand même, c'est né en 37 ici, en 44, dans la fameuse lettre, Liszt revient lui-même en disant « Oui, j'aimerais bien qu'on reprenne notre idée de festival à Châteauroux, quand même 7 ans après ». Et dans la même lettre d'ailleurs, c'est fantastique, comme quoi aussi tout est dit, il met en post-scriptum, Chopin venait de perdre son père, il dit « Dites à Chopin la vive part que je prends à son chagrin ». C'est merveilleux, non ?

Et donc, Liszt et Sand, ils m'intéressent justement dans leur côté, comme ils disent, humanitaire. Quand même, on ne sait pas assez que Liszt, à 22 ans, sa préoccupation, ce n'est pas de séduire les filles sur une estrade en jouant bien du piano. C'est que l'art est avant tout, c'est ces mots, une mission humanitaire. Alors, humanitaire, c'est le mot de l'époque. Pour eux, ça veut dire humaniste plus, quoi. Mais on voit donc d'aller prêcher, donner l'exemple dans les prisons, les asiles, les crèches, tout. Il allait partout. Gratuitement en liste. D'ailleurs, il faut rappeler que même quand il donnait ses fameux cours, ses masterclass, des sortes d'académies comme ça, en communion, qu'il a inventé, il n'a jamais pris un centime. Qui sait que Liszt n'a jamais pris un centime pour donner des cours? On parle de Franz Liszt quand même. Et toute sa vie, même après qu'il ait arrêté la carrière, il a continué à donner des concerts de charité. Voilà. Et ce côté généreux, humain, ouvert, le cœur, l'autre, les pauvres, tout ce qu'on veut, ça, c'est Georges Sand aussi. Et c'est à ce niveau-là qui communient vraiment tous les deux, je pense, dans cette générosité.

0: Comme Liszt, Marie Dagou admire George Sand. Elle aime sa liberté, son indépendance, son talent. C'est indéniable. Et puis, George la conseille. Marie a elle aussi des ambitions littéraires. Dès l'époque de leur rencontre, en 1835, George la soutient.
1: Vous avez envie d'écrire ? Par Dieu, écrivez ! Vous êtes jeune, vous êtes dans toute la force de votre intelligence, dans toute la pureté de votre jugement. Écrivez vite avant d'avoir pensé beaucoup. Car quand vous aurez réfléchi à tout, vous n'aurez plus de goût à rien en particulier. Et vous écrirez par habitude. Écrivez pendant que vous avez du génie, pendant que c'est Dieu qui vous dicte et non la mémoire. Je vous prédis un grand succès. Dieu vous épargne les ronces qui gardent les fleurs sacrées du couronnement. Et pourquoi les ronces s'attacheraient-elles à vous ? Vous êtes de diamants. Vous à qui les passions haineuses et vindicatives ne sont pas plus entrées dans le cœur qu'à moi, et qui en outre n'avez pas marché dans le désert. Vous êtes toute fraîche et toute brillante. Montrez-vous. S'il faut des articles de journaux pour faire lire votre premier livre, je remplirai les journaux. Mais quand on l'aura lu, vous n'aurez plus besoin de personne.
0: George Sand a du flair, car Marie va effectivement se mettre à écrire. Et comme elle, elle va emprunter un pseudonyme masculin. À l'époque, il n'est décidément pas simple pour une femme de publier. Marie se fera appeler Daniel Stern, en écho au prénom du dernier enfant qu'elle aura avec Franz Liszt. Les conseils de George seront décisifs pour son avenir littéraire. Mais contrairement à son ami, son cœur penchera davantage pour l'essai que pour le roman. Marie commence à montrer une certaine jalousie vis-à-vis de la complicité entre son compagnon et George. Son ami prend trop de place auprès de Liszt. Cela ne lui plaît pas. Peu à peu, l'amitié entre les deux femmes va se dégrader. Marie n'a d'ailleurs pas toujours été tendre avec George. Elle est perplexe face à ses multiples histoires sentimentales. Depuis sa rupture douloureuse avec l'avocat Michel de Bourges, les amants s'enchaînent. L'acteur Bocage, l'écrivain Charles Didier et maintenant Malfille, le précepteur de ses enfants. La comtesse, ouverte mais chaste, la trouve un peu trop mobile dans ses sentiments. Elle n'a pas confiance. D'ailleurs, elle doit bien reconnaître qu'elle n'a jamais vraiment aimé Georges. Franz et Marie quittent Nohant le 24 juillet pour ne jamais revenir. Mais ce n'est pas fini. Marie Dagou entretient une correspondance avec Charlotte Mariani, femme du consul d'Espagne, à qui elle confie ses doutes vis-à-vis de Georges et de Franz. Marie Dagou se montre redoutable envers sa rivale, qu'elle n'hésite pas à accabler dans son dos auprès de bien des interlocuteurs. Problème, Charlotte est une bonne amie de Marie, mais aussi de Georges. Elle l'avertit des mauvaises intentions de Marie à son égard. Croyant aider l'une et l'autre, elle attise la rancœur des deux côtés. Georges garde d'abord le silence, puis finit par répondre aux attaques, d'abord par une longue lettre qui ne sera jamais envoyée, puis par ce court billet.
1: Vous désirez une explication. Il me semblait que vous ne pouviez pas en avoir besoin. Mais puisque vous l'exigez, je suis prête à vous la donner quand vous voudrez. Je ne voudrais pas que vous prissiez mon silence pour autre chose que du chagrin, Marie. Je ne veux pas vous écrire une lettre de reproche. Car vous savez bien que j'ai de graves reproches à vous faire. Mais je trouve que l'encre et le papier ont été inventés pour poétiser la vie, et non pour la disséquer. Alors quand vous serez disposé, indiquez-moi votre jour et votre heure. Soit chez vous, soit chez moi, soit chez Madame Mariani, à votre gré. Vous verrez que je n'ai point de ressentiment contre vous. Mais il me faudra bien vous dire que vous avez mis une douleur de plus dans ma vie et que c'est moi qui ai reçu la blessure dont vous vous plaignez.
0: Balzac écrira un roman inspiré de la brouille entre les deux femmes, Béatrix ou Les Amours Forcés, paru en 1839.

0: Georges et Marie se recroiseront au fil des mondanités parisiennes, mais quelque chose est rompu. En 1844, la belle comtesse et Franz Liszt se séparent, malgré leurs 3 enfants. Liszt est au sommet de sa gloire et fréquente d'autres femmes. Marie trouve un refuge dans l'écriture. Elle publiera notamment une importante histoire de la Révolution de 1848.
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0: Bien des années après, Marie cherchera à se réconcilier avec Georges, mais les rapports resteront froids. Ce n'est qu'en 1862, lors du mariage de Maurice, le fils de Georges, qu'elles s'échangeront un mot amical. La même année, Georges manifestera son soutien à Marie lors de la mort de sa fille Blandine, qu'elle avait eue avec Liszt. À cause de la brouille entre les deux femmes, Georges et Franz se sont éloignés l'un de l'autre. À cause de Chopin aussi, inconfortable dans ce quatuor amoureux. Néanmoins, Liszt restera de loin attaché à son ami. Il suivra ses nouvelles publications et ne manquera pas d'en parler à tout le monde, à la princesse Wittgenstein, sa nouvelle compagne, à la cantatrice Pauline Viardot ou encore à ses propres enfants. De son côté, Liszt poursuit sa carrière de pianiste virtuose. De 1839 à 1847, il voyage beaucoup en Europe et enchaîne les concerts. De Glasgow à Saint-Pétersbourg, il rencontre le succès et partout, on l'acclame dans ses récitals. Le musicien est impressionnant à voir, sa virtuosité est spectaculaire. Il marque l'imaginaire de son temps avec sa longue chevelure blonde lui tombant sur les épaules. Liszt s'installe à Weimar en 1848 avec sa nouvelle compagne, Caroline Zein-Wittgenstein. Il y a été nommé maître de chapelle par le grand-duc. Liszt est aussi chef d'orchestre. Il dirige la musique de Wagner et de Berlioz qu'il apprécie beaucoup et qui, selon lui, incarne l'avenir. C'est à partir de Weimar qu'il se remet sérieusement à la composition. Il écrit beaucoup de musique symphonique, en particulier des poèmes symphoniques, ou encore ses 2 concertos pour piano. Viendra également sa célèbre sonate en si mineur pour piano seul. Ce revirement de carrière, après des années de tournée et de récital, peut paraître surprenant.
2: Qui aujourd'hui oserait arrêter une carrière à 35 ans alors que vous pouvez avoir tout l'or du monde, tout le pouvoir du monde? Liszt, il faut lire la presse locale, on a l'impression que c'est Barack Obama qui arrive avec des chars, les fleurs, les nanas, enfin, c'est hallucinant. Mais lui, quelque part, il s'en fichait. Il n'aimait pas ça même, cette vie de ménestrel, comme il dit, de saltimbanque. Et il voulait que ça cesse, il avait programmé, et ça a cessé pour se cantonner à la composition.

0: Petit retour en arrière. C'est en 1838, à l'époque où la situation commence à s'envenimer entre George Sand et Marie Dagout, que notre écrivaine va recroiser la route de Frédéric Chopin. Finalement, malgré une première rencontre ratée, ils ne sont pas restés indifférents l'un à l'autre. Le 8 mai 1838, Astolphe de Custine invite chez lui diverses personnalités politiques et artistiques. Chopin est alors au piano. Georges fait partie des invités. Le 12, elle se rend chez Chopin lui-même. Leur état d'esprit a changé. Ils se plaisent et entament une liaison.
1: Nous nous sommes livrés au vent qui passait et qui nous a emportés tous deux dans une autre région pour quelques instants.
0: Fin du troisième épisode de George Sand, l'âme musicienne. 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
0: Bienvenue à celles et ceux qui nous rejoignent. Pour compléter ce troisième épisode de la saga George Sand, l'âme musicienne, nous allons nous plonger à nouveau dans la musique de Franz Liszt, son grand ami. Et pour commencer, on va écouter le pianiste Daniil Trifonov dans Ville de Yacht, extrait des études d'exécution transcendantes.

L'étude d'exécution transcendante en ut mineur numéro 8 de Franz Liszt, Ville de Yacht, et c'était Daniil Trifonov au clavier. On reste avec Liszt, je vous propose maintenant d'écouter un extrait de son concerto pour piano numéro 2 par une de ses interprètes de légende, la pianiste Franz Klida, surnommée Madame Liszt en raison de sa passion pour le compositeur. En 1956, elle reçoit le Grand Prix Franz Liszt à Budapest, c'est le début d'une carrière internationale. Elle enregistre en première mondiale l'intégrale de sa musique, ce qui lui vaut donc ce surnom de Madame Liszt. C'est un critique du Figaro, Bernard Gavotti, qui la surnomme ainsi après un concert au Théâtre des Champs-Élysées à Paris. Voici donc Franz Klida dans un extrait du concerto numéro 2 de Franz Liszt, avec elle l'orchestre Residency de La Haye, dirigé par Roger Norrington.

Un extrait du concerto pour piano numéro 2 de Liszt par la pianiste Franz Klida, le chef Roger Norrington et l'orchestre Residency de Lae. On écoute Liszt interprété par un troisième pianiste, l'argentin Nelson Gurner, que voici dans le sonetto 123 del Petrarca, tiré de la deuxième année de pèlerinage consacré à l'Italie, qui fait écho à un voyage en Italie de Liszt avec sa maîtresse Marie Dagout dans les années 1830.

Le sonetto 123 del Petrarca, tiré des années de pèlerinage de Franz Liszt par le pianiste Nelson Gerner. Pour finir, on s'intéresse à la musique vocale de Liszt par Dietrich Fischer Disco, accompagné par Daniel Barenboim.

un lead de Franz Liszt par le baryton Dietrich Fischer-Dieskau et le pianiste Daniel Barenboim. C'est la fin de cette émission. Merci d'avoir été à l'écoute. Un grand merci à notre équipe, Taïsia Froidure à la réalisation, Cédric Chatelus à la technique et Jeanne Lerche, notre attachée de production. 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